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0: Aïda et Kesha sur LFM pour vous dire bonjour.
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0: Vous souhaitez un très très bon réveil, un excellent début de semaine sur le Grand Liège. On est reparti d'ailleurs pour une nouvelle semaine. J'espère que tout va bien, que vous avez passé un excellent week-end.
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0: N'oubliez pas de fêter les Armands et les Armandes dans ce lundi 8 juin. Sachez que c'est également la journée mondiale des océans. Côté événement, 1921, c'était le 8 juin, c'était le vol inaugural du Zeppelin. 1948, la sortie de la mythique Porsche 356, la première voiture de sport développée et produite par Porsche. Et puis on parle musique avec en 1985, Tears for Fears qui atteint pour la

Dottie Surface, Everybody Wants a World a World, et du meilleur single britannique au Brit Award de l'année suivante, de 1986, qui apparaît notamment, hein, cette chanson, dans de nombreux films, et notamment The Hunger Games. Bonne année, hein, si vous êtes né en 8 juin, comme notamment Kim Clijsters, elle fête ses 43 ans. C'est aussi la nif de Kanye West aujourd'hui. Run away fast as you can. Il fête aujourd'hui ses 49 ans, l'anniversaire de Mike O'Neill, que vous connaissez sous le nom de Simply Red. Il fête ses 66 ans et on termine avec la chanteuse Bonnie Tyler. Hein, qui a rassuré ses fans concernant son état de santé. Elle qui a été hospitalisée il y a quelques semaines. Elle fête aujourd'hui ses 75 ans.

0: collectif Paris Africa avec Frédéric Cochet ce matin sur LFM.
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0: Une météo variable annoncée pour ce lundi matin avec un temps sec et quelques éclaircies au programme. Sachez que les nuages seront de retour dans le courant de la matinée, nous apportant de la pluie, des averses au programme. Côté température, on a entre 8 et 10 degrés ce matin sur le Grand Liège. Cet après-midi, on attend entre 18 et 23 degrés.
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0: Galaxy sur LFM, c'était Kungs.
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0: Et on prend la direction de la Cité Ardente ce matin avec la brasserie La Taverne des Veines qui recrute un serveur ou une serveuse pour un CDD temps partiel de 19h semaine. Vous allez vous occuper du service en salle et du comptoir. Vous allez gérer le fond de caisse et certaines commandes. Ce que l'on vous demande, c'est d'avoir une expérience en tant que serveur ou serveuse en café, bar, brasserie et de posséder aussi votre permis de conduire B. Pour postuler, ça se passe sur notre site lfmradio.be.

0: début de journée, bon début de semaine aussi avec nous hein, sur LFM. Et bon réveil hein, sur le Grand Liège avec Lara Luciani pour Tout pour moi, avec aussi Mike Posner qui arrive, Color d'Ennemi, pour un retour en 2010. Le temps d'accueillir Elena.
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0: Bonjour Elena.
2: Salut Fred, bonjour à tous.
0: On démarre cet agenda avec le salon Made in Belgium qui sera organisé tout au long de ce week-end au hall des Criées de Herve.
2: Ce salon de l'artisanat est l'événement incontournable pour célébrer, valoriser et promouvoir l'excellence de l'artisanat belge dans toute sa diversité. Au travers de 90 exposants, retrouvez toutes les saveurs du terroir et les gestes des vieux métiers. Retrouvez les infos sur le site paysdeherve.be.
0: Ce samedi de 8h30 à 11h30, Warem vous invite à sa journée des familles.
2: Pour cette 15e édition, Hexapoda et la Maison Zéro Déchet vous ouvrent exceptionnellement leurs portes gratuitement afin de découvrir de nombreux services sociaux warémiens à travers des activités nature, des ateliers autour des émotions, un spectacle chapeau bavard, des balades en triporteur ou encore des ateliers de plantation. Retrouvez les infos sur la page Facebook de la ville de Warem.
0: On continue avec les rencontres interculturelles liégeoises proposées ce samedi dès 13h sur la place Xavier Nogent de Liège.
2: Un festival familial et décontracté pour profiter d'une journée pleine de découvertes avec des stands associatifs, des animations, des activités pour tous comme un village associatif, une fresque collective, un atelier grimage et des concerts. Retrouvez les infos sur le site crippel.be.
0: Toujours pour ce dimanche et pour terminer cet agenda, une escale au château de Jeuet vous attend de 10 à 17h.
2: Les Terres de Meuse vous ouvrent les portes de ce lieu d'exception pour une expérience aussi gourmande qu'insolite. Le temps d'une journée, installez-vous pour un pique-nique au cœur de domaines remarquables et laissez-vous emporter par l'atmosphère unique de ce site chargé d'histoire. À l'occasion de profiter d'un marché de producteurs et artisans locaux, des animations musicales et un pique-nique composé de produits locaux à savourer. À noter qu'il vous sera également possible de visiter l'intérieur du château. Retrouvez les infos sur la page Facebook de la Maison du Tourisme Terre de Meuse.
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0: Henry, c'était plus jamais sur LFM. Rick James arrive. Avec Super Freak sur LFM. 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

0: Amel Bent et Imenes. C'était jusqu'au bout sur LFM.
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0: Bonjour Amandine.
2: Bonjour Fred.
0: L'horoscope de ce lundi 8 juin, on commence avec les béliers, c'est stable.
2: Votre relation vous apporte un vrai sentiment de stabilité. Le soutien de votre partenaire booste votre confiance et vos ambitions.
0: Vous défendez vos intérêts, les taureaux.
2: Vous trouvez facilement les mots justes pour défendre vos intérêts. Une démarche financière peut obtenir une réponse positive.
0: Prenez le temps, les gémeaux.
2: Une incompréhension pourrait perturber l'ambiance de votre couple. Prenez le temps d'expliquer calmement ce que vous ressentez.
0: Revoyez les détails, les cancers.
2: Avant de bouleverser vos habitudes, revoyez certains détails de votre organisation. Un simple ajustement peut tout fluidifier.
0: Vous évoluez, les lions.
2: Votre implication professionnelle est remarquable. Vous cherchez à évoluer, partagez vos idées et montrez l'étendue de vos capacités.
0: Du calme, les vierges.
2: Vous préférez travailler dans le calme aujourd'hui. Une mission délicate réclame de la précision et toute votre attention.
0: C'est changeant pour les balances.
2: Votre humeur changeante risque de surprendre dans le cadre professionnel. Vous avez besoin de liberté et vous refusez la routine.
0: Ça va mieux côté finances pour les scorpions.
2: Les finances deviennent un peu plus rassurantes. Certaines inquiétudes persistent encore, mais la situation s'améliore progressivement.
0: Attention les sagittaires.
2: Vous êtes très présent pour les personnes que vous aimez. Veillez simplement à ne pas vouloir tout contrôler pour leur bien.
0: Vous êtes réfléchi les capricornes.
2: Vous avancez avec réflexion et méthode. La patience sera plus efficace qu'une décision prise dans la précipitation.
0: C'est agréable pour les verseaux.
2: Une attention inattendue de votre partenaire pourrait égayer votre journée. L'ambiance s'annonce tendre et agréable.
0: Avec des envies pour les poissons.
2: Vos envies sont fortes, mais elles demanderont quelques concessions. Les efforts engagés aujourd'hui porteront leurs fruits plus tard.
0: Merci Amandine.
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Et un petit détour du côté de la Californie ce matin. California, Mylène Farmer, We Are Beautiful, Panzer Flower arrive sur LFM pour bien vous réveiller en ce lundi. Puis j'aimerais aussi vous parler de cette rencontre avec les auteurs de Liège à pied. Ce sera demain à 19h30. C'est du côté de la maison de la laïcité de Saint-Walburge. À l'occasion du succès des ouvrages Liège à pied, les auteurs vont vous proposer une rencontre autour de leur démarche et de leur regard sur la ville de Liège. À travers une marche, vous allez explorer Liège autrement, ses quartiers, ses paysages, son histoire et ses détails souvent invisibles au quotidien. Voilà, rendez-vous à la maison de la laïcité de Saint-Walburge. Ce sera demain, c'est à 19h30 pour le départ de cette balade. Évidemment, vous allez retrouver les infos sur le site ml-saint-walburge.be.

Axel, l'artiste belge, hein, que vous pouvez retrouver aussi dans la playlist de 100% belge. C'est le soir, hein, sur NFM, entre 21h et 22h. Renaud Dubois nous arrive pour le premier point de l'actu, ce sera 7h. Et puis on ira du côté de Warem, tenez, avec l'invité de Renaud, c'est Virginie Wattier qui sera de côté peu avant 8h ce matin, responsable comme de la ville de Warem, qui nous parlera de la 15e édition de la journée des familles là, qui se prépare du côté d'Hexapoda. Ce sera pour ce samedi.

0: retrouve Renaud Dubois. Bonjour Renaud.
1: Bonjour Fred, bonjour à tous. Une nouvelle large marche pacifique prévue ce lundi après-midi à Bruxelles. Une manifestation organisée par les collectifs de parents et d'étudiants qui précisent que cette manifestation sera pacifique. Une précision en réaction aux nombreux témoignages de violences policières lors de manifestations contre les mesures d'économie touchant le secteur de l'enseignement en fin de semaine dernière. Les collectifs disent avoir été choqués par les événements des 4 et 5 juin, lorsque des jeunes parfois âgés de 12 ou 13 ans et des adultes cherchant à les protéger ont été poursuivis, gazés, matraqués et arrêtés au cours d'opérations policières de plusieurs heures. La ville de Bruxelles a d'ailleurs annoncé samedi qu'une enquête allait être ouverte suite à la diffusion sur les réseaux sociaux de comportements de certains policiers. Le Moyen-Orient s'embrase à nouveau. L'Iran a frappé Israël pour la première fois depuis le cessez-le-feu annoncé le 8 avril. L'Iran qui envoie des missiles en riposte à des frappes israéliennes sur Beyrouth ce week-end. Des frappes qui auraient fait au moins 2 morts. De son côté, le président américain indique avoir demandé à Benjamin Netanyahou de ne pas riposter pour ne pas mettre en péril les négociations avec l'Iran. Le président américain qui se dit tout proche d'un accord concernant un cessez-le-feu au Moyen-Orient. La France, l'Allemagne et le Royaume-Uni favorables à des négociations directe entre l'Ukraine et la Russie. Fin de la semaine dernière, le président ukrainien Volodymyr Zelensky a lancé un appel pour une fin de la guerre négociée par la voie diplomatique. L'initiative est saluée par les 3 dirigeants européens en marge d'un sommet à 4 avec le président ukrainien à Londres. Des illusions pour les Diablotins. Les joueurs de l'équipe nationale de moins de 17 ans ont été battus au tir au but par l'Italie en finale de l'Euro U17. La Belgique avait ouvert le score à la 85e minute, mais l'Italie a égalisé sur pénalty à la 90e avant de faire la différence au tir au but. Les Italiens sont sacrés champions d'Europe pour la 4e fois dans cette catégorie. La Belgique se contente de la 2e place, son meilleur résultat dans un Euro U17. Leurs aînés, les Diables Rouges, eux, s'envolent ce lundi pour Seattle afin de poursuivre leur préparation avant leur entrée en lice à la Coupe du Monde face à l'Égypte le 15 juin prochain. Les Diables Rouges ont bouclé leur préparation pour la Coupe du Monde samedi avec une victoire 5-0 contre la Tunisie, 4 jours après celle 0-2 en Croatie. Voilà qui clôture ces informations. Tout de suite, un retour à l'Ardent Réveil avec Fred.

0: I Can Wait, le nouveau Bob Sinclair sur LFM.
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0: Bonjour, bonjour, bienvenue.
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0: N'oubliez pas de fêter les Armands et les Armandes dans ce lundi 8 juin. Sachez que c'est également la journée mondiale des océans. Côté événement, 1921, c'était le 8 juin, c'était le vol inaugural du Zeppelin. 1948, la sortie de la mythique Porsche 356, la première voiture de sport développée et produite par Porsche. Et puis on parle musique avec en 1985, Tears for Fears qui atteint pour la première

nouveauté sur Freeze, Everybody Wants a World, a World, et du meilleur single britannique au Brit Award de l'année suivante, de 1986, qui apparaît notamment, cette chanson, dans de nombreux films, et notamment The Hunger Games. Bonne année, si vous êtes né en 8 juin, comme notamment Kim Kleisters, elle fête ses 43 ans. C'est aussi la nif de Kanye West aujourd'hui. Run away fast as you can. Pictures in my email. Il fête aujourd'hui ses 49 ans, l'anniversaire de Mike O'Neill, que vous connaissez sous le nom de Simply Red. Il fête ses 66 ans et on termine avec la chanteuse Bonnie Tyler. Qui a rassuré ses fans concernant son état de santé. Elle qui a été hospitalisée il y a quelques semaines. Elle fête aujourd'hui ses 75 ans.

0: que tu m'aimes, Gaëtan Roussel sur LFM.
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0: C'est un temps variable qui nous accompagne ce matin sur le Grand Liège, Renaud.
3: Un temps gris, en tout cas partiellement nuageux, mais sec. C'est comme cela que la semaine débute. Ensuite, au fil des heures, la nébulosité deviendra variable à abondante avec une perturbation qui arrivera par l'ouest durant l'après-midi et des périodes de pluie ou d'intenses averses pouvant être orageuses. Des pluies qui ne devraient nous toucher qu'en fin d'après-midi. Côté température, les maxima aujourd'hui seront de 22 degrés. Ce matin, le thermomètre indique 13 degrés à Liège. Oui, visé Hambourg, Amoire, Combleneau, Pont, Berlot, Bassange et Juprel.
0: Excellent début de journée sur LFM. Renaud, tu nous reviens dans une vingtaine de minutes. Et comme chaque jour, on fera le point sur l'actu du Grand Liège.
3: A tout à l'heure, Fred.
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0: FM, Lydie avec Easy Love. Dans quelques minutes, le Kelovel Didier comme chaque jour avec notre Didier Bocklinville National. On aura aussi l'actu du Grand Liège à 7h30. L'horoscope avec Amandine un petit peu plus loin. Et peu avant 8h, on accueillera notre invité Virginie Wattier, responsable communication de la ville de Warem, qui nous parlera de la 15e journée des familles qui sera organisée ce samedi.
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0: Bonjour Elena.
2: Bonjour Fred, bonjour à tous.
0: On démarre cet agenda avec le Centre culturel de Sorin qui vous propose ce dimanche à 16h le spectacle intitulé « Sous la feuille de salade ».
2: Et créé par la compagnie Les Liseuses, ce voyage poétique plonge les tout-petits au cœur de l'univers d'un potager. À travers des chants, des marionnettes et des histoires colorées, les enfants partent à la rencontre des choux, des capucines, des framboises et des vers de terre. Retrouvez toutes les infos sur le site centreculturel-de-sorin.be.
0: On continue avec une visite du fort de Barchon.
2: Dimanche à 14h, partez à la découverte et plongez dans l'histoire captivante du fort de Barchon, un ouvrage militaire impressionnant de la ceinture fortifiée de Liège. Accompagné d'un guide, cette visite vous transportera au cœur de la vie des soldats en temps de guerre. Une sortie idéale pour les passionnés d'histoire, les curieux et les familles en quête d'aventure. Retrouvez les infos sur le site fortbarchon.be.
0: Durant tout le week-end, c'est le Petit Montmartre qui va s'inviter à Sorin.
2: Organisé par le syndicat d'initiative et le centre culturel, ce rendez-vous met à l'honneur les artistes sarrésiens et vous permettra de découvrir les sculpteurs, peintres, dessinateurs, illustrateurs, photographes, poètes, musiciens et comédiens. Une belle occasion de vous balader à travers les différents quartiers de Sorin, à travers les œuvres de plus de 100 artistes d'ici et d'ailleurs. Retrouvez les infos sur le site sisorin.be.
0: Toujours pour ce week-end, ne manquez pas le salon Nature et Bien-être, c'est à Oui.
2: Un véritable salon convivial qui rassemble de nombreux exposants et professionnels de la région. Baladez-vous à travers les différents stands et découvrez à des artisans et praticiens spécialisés dans la santé naturelle, le développement personnel et les produits de soins, des conférences et ateliers pour découvrir de nouvelles approches du mieux-être en passant par les produits naturels locaux. Rendez-vous à la salle du Vieux Charbonnage de Huy et retrouvez les infos sur la page Facebook du salon Nature et Bien-être.
0: On termine avec une balade commentée du Vieux Centre à Metz, ce sera pour ce dimanche.
2: Découvrez cet espace privatif que s'étaient réservés les chanoines autour de la collégiale et qui conserve encore de très belles maisons classées du 18e siècle. Plongez dans le vieux centre et les alentours de la collégiale, les maisons classées, le vieux quartier et retrouvez les infos sur le site ame.be.
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0: C'est son grand retour sur LFM, Zazie avec Peu Importe et rendez-vous à la rentrée pour découvrir son tout nouvel album. Et on est parti pour une nouvelle semaine. On accueille comme chaque matin Didier Bocquinville. Bonjour Didier.
1: Salut Fred.
0: Et quelle nouvelle?
1: Mais il va pas mal, il va pas mal. Hein. En fait, ici, c'est un curé qui arrive dans un petit village. Et bon, il est en vacances, il a écrit quelques cartes et il voudrait les envoyer pour que ça aille plus vite. Hein? Autant aller à la poste. Donc il demande, monsieur, pardon monsieur, excusez-moi, pourriez-vous m'indiquer le chemin de la poste, s'il vous plaît? Monsieur, non, désolé monsieur, mais je ne suis pas du village, moi. Donc je ne saurais pas vous dire. Donc il va près d'une dame. Pardon madame, est-ce que vous pourriez m'indiquer le chemin de la poste, s'il vous plaît? Oh non, je suis désolé monsieur, mais je ne suis pas d'ici. D'accord. Et il y a juste un petit monsieur là qui est en train de boire des bières sur un banc. Finalement, il va trouver ce monsieur qui a l'air d'être du village. En fait. Pardon monsieur, si vous pourriez m'indiquer le chemin de la poste. Oui, toi. Alors pour la poste, attends, la poste, tu prends ici cette grande rue. Ici, tu prends la première à gauche, tu prends à droite, tu fais encore quelques mètres et puis la poste. Ce sera sur ta droite. Et en effet, le curé va, il suit le chemin indiqué par cet ivrogne, il trouve la poste, et il fait ce qu'il y a à faire, il revient et il se dit, je vais quand même aller remercier ce monsieur, il a la gentillesse. Oui, il lui offre une Bible, voilà mon brave, voilà, lisez ceci, vous verrez, ça vous mènera au chemin du Seigneur. Ouais, c'est ça, elle pas arriver à la poste, il va m'envoyer au Seigneur.
0: C'est gentil pour commencer la semaine. C'est tout mignon, merci mon Didier.
1: Et quand même.
0: Et quand même.
1: Come back.

0: sur le Maqua Idea de Pino Danjo. Quelle aventure, Nocé Ménélique sur LFM. On va rester dans l'univers des années 80, juste après le Zoom Région, avec Cyndi Lauper, Girl Just Want to Have Fun.
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0: Région, c'est avec Renaud Dubois. Bonjour Renaud.
4: Bonjour Fred, bonjour à tous. Les académies d'art ont manifesté hier à Liège. Une centaine de professeurs des académies de musique, de théâtre ou d'art plastique de la province ont sorti leurs instruments pour faire entendre leur inquiétude en jouant une marche funèbre pendant plusieurs heures sur la Batte à Liège. Un véritable SOS lancé face aux mesures annoncées par le gouvernement qui vont les toucher, notamment la fin de la gratuité pour les élèves de moins de 12 ans. Tous les élèves devront désormais s'acquitter de la somme de 94 euros pour s'inscrire à un cours dans une académie. Une mesure qui met en péril leur fonctionnement et l'accès à la culture des plus jeunes, indiquent les professeurs des académies. Les directions d'académie ont introduit un recours devant le Conseil d'État. La réponse est attendue pour le 7 septembre. Pas de réouverture avant 2028. C'est une mauvaise nouvelle pour les nageurs. Ils devront encore attendre avant la réouverture du bassin de Grivenier. Fermée depuis mai 2024, la piscine de Grivenier poursuit sa rénovation. La ville de Liège a entamé la rénovation de ces trois piscines. Après Jonfossé et Outremeuse, c'est au tour de la piscine de Grivenier de subir une rénovation complète qui permettra par la suite d'importantes économies d'énergie, retardées par un important chantier de désamiantage qui ne sera bouclé qu'en septembre. Le projet devrait s'achever au printemps 2028. L'année 2027 sera consacrée au rééquipement de l'intérieur avec les carrelages, les équipements des vestiaires, les systèmes d'épuration des eaux et de chauffage, ainsi que l'installation du dispositif de prévention contre la noyade. Ce projet de rénovation avoisine un budget de 12 millions d'euros. Riverains et autorités démunies à Fumal dans la commune de Brève. Plus d'une centaine de caravanes ont élu domicile sur un terrain privé situé route de Warnan à Fumal. Ils sont plus de 200 membres de la communauté des gens du voyage, dont des enfants à y avoir élu domicile sans aucune autorisation préalable. Un dialogue a pu se nouer entre le bourgmestre de la commune Xavier Lizin et les gens du voyage, mais aucune solution n'a été trouvée dans l'immédiat, d'autant plus que la zone où les caravanes se sont installées est inondable. Le bourgmestre prône le dialogue pour trouver une solution au plus vite. Les gens du voyage, eux, ont indiqué leur intention de rester sur place jusqu'au 21 juin. En sport, le skipper marchinois Quentin Debois vise le Vendée Globe. Quelques mois après avoir marqué l'histoire de la voile belge en traversant l'Atlantique, Quentin Debois s'attaque à un nouveau sommet. Le navigateur de 38 ans, originaire de Marchin, a officiellement annoncé sa candidature au Vendée Globe 2028, la plus prestigieuse course autour du monde en solitaire, sans escale et sans assistance. Denis Van Weinberg, premier belge à avoir terminé le Vendée Globe lors de l'édition 2024-2025, l'accompagnera sur le projet en tant que team manager et co-skipper lors des courses qualificatives disputées en double à partir de 2027. C'est là-dessus que se clôture ce Zoom Région. Tout de suite, retour à l'Ardent Réveil avec Fred.

0: Paris Seychelles, Julien Doré sur LFM.
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0: Bonjour Amandine.
2: Bonjour Fred.
0: L'horoscope de ce lundi 8 juin, on commence avec les béliers, c'est stable.
2: Votre relation vous apporte un vrai sentiment de stabilité. Le soutien de votre partenaire booste votre confiance et vos ambitions.
0: Vous défendez vos intérêts, les taureaux.
2: Vous trouvez facilement les mots justes pour défendre vos intérêts. Une démarche financière peut obtenir une réponse positive.
0: Prenez le temps, les gémeaux.
2: Une incompréhension pourrait perturber l'ambiance de votre couple. Prenez le temps d'expliquer calmement ce que vous ressentez.
0: Revoyez les détails, les cancers.
2: Avant de bouleverser vos habitudes, revoyez certains détails de votre organisation. Un simple ajustement peut tout fluidifier.
0: Vous évoluez, les lions.
2: Votre implication professionnelle est remarquable. Vous cherchez à évoluer, partager vos idées et montrer l'étendue de vos capacités.
0: Du calme, les vierges.
2: Vous préférez travailler dans le calme aujourd'hui. Une mission délicate réclame de la précision et toute votre attention.
0: C'est changeant pour les balances.
2: Votre humeur changeante risque de surprendre dans le cadre professionnel. Vous avez besoin de liberté et vous refusez la routine.
0: Ça va mieux côté finances pour les scorpions.
2: Les finances deviennent un peu plus rassurantes. Certaines inquiétudes persistent encore, mais la situation s'améliore progressivement.
0: Attention, les sagittaires.
2: Vous êtes très présent pour les personnes que vous aimez. Veillez simplement à ne pas vouloir tout contrôler pour leur bien.
0: Vous êtes réfléchi, les capricornes.
2: Vous avancez avec réflexion et méthode. La patience sera plus efficace qu'une décision prise dans la précipitation.
0: C'est agréable pour les verseaux.
2: Une attention inattendue de votre partenaire pourrait égayer votre journée. L'ambiance s'annonce tendre et agréable.
0: Avec des envies pour les poissons.
2: Vos envies sont fortes, mais elles demanderont quelques concessions. Les efforts engagés aujourd'hui porteront leurs fruits plus tard.
0: Merci Amandine.
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0: rappelle que la tournée des 25 ans de la sortie de son album Gourmandise passera le 24 septembre par le Forum. C'est un peu notre Olympia à nous. C'est Alizé avec justement le premier extrait de cet album Gourmandise. Et moi, Lolita. Dans l'immédiat, on va à Moirem avec la 15e édition de la Journée des Familles qui se déroulera ce samedi. Une Journée des Familles qui célèbre son 15e anniversaire avec le thème Les pieds sur terre, la tête ailleurs. Et pour parler de tout cela et de cette Journée des Familles, on accueille Virginie Wattier, Renaud Dubois, qui est responsable communication à la ville de Moirem.
1: Bonjour Virginie.
2: Bonjour.
1: Alors cela fait 15 ans que la Journée des Familles existe à Moirem. Quel est le principe de cet événement qui est maintenant bien établi dans la commune?
2: Oui, bien voilà. Donc c'est vraiment une journée qui est axée sur les familles. Donc c'est une matinée en fait qu'on met en place et où on propose une série d'animations pour les enfants et pour les parents.
1: Alors à quoi s'attendre pour cette édition 2026? On l'a dit, c'est le 15e anniversaire. Quel sera un petit peu le programme?
2: Alors là, ce qui est un peu spécial cette année, c'est que ça se passe sur le site d'Hexapoda et de la Maison du Zéro Déchet. Donc Hexapoda, c'est le plus grand musée d'insectes en Belgique. Et donc vous aurez la possibilité d'admirer les insectes aussi bien dans le musée que dans le jardin qui sera ouvert aux familles. Et ainsi que sur le site de la Maison du Zéro Déchet. Et là, vous aurez l'occasion de comprendre et de pouvoir réduire vos déchets.
1: Alors sur la matinée, il y aura aussi pas mal d'animations un peu pour tous les âges, hein, si j'ai bien compris.
2: Oui, tout à fait. Donc ça sera des animations, des jeux, des ateliers bricolage, des spectacles, ainsi que la remise des primes de naissance aux nouveaux petits Warémiens.
1: Voilà, donc les tout nouveaux Warémiens seront également mis à l'honneur lors de cette journée. Un programme varié qui est destiné à toutes les tranches d'âge. Petite tradition aussi à la Journée des Familles, on démarre la journée tout en gourmandise.
2: Oui, tout à fait. On vous attend dès 8h30 pour un brunch délicieux au prix démocratique de 2€ par personne. Et c'est bien évidemment gratuit pour les enfants.
1: Où peut-on retrouver le programme complet et les informations qui concernent l'événement pour les familles qui voudraient organiser leur week-end à l'avance?
2: Alors, vous retrouverez toutes les informations sur le site internet de la ville de Warem, donc www.warem.be, ainsi que sur la page Facebook La Journée des Familles.
1: Alors, dernière information, mais qui n'est pas sans importance, il y aura des navettes pour amener sur place ceux qui n'ont pas de voiture.
2: Oui, tout à fait. Donc, des navettes seront organisées à partir de la gare de Warem et ces navettes sont gratuites. Et elles seront organisées de 9 à 10 heures.
1: La Journée des Familles de Warem, c'est le samedi 13 juin à Hexapoda et à la Maison du Zéro Déchet. Toutes les informations, on les retrouve sur la page Facebook Journée des Familles de Warem, 15e édition, ou sur le www.warem.be. Merci Virginie Wattier de nous avoir accordé quelques minutes aujourd'hui. On vous souhaite une très belle Journée des Familles, samedi 13 juin.

0: Renaud Dubois. Bonjour Renaud.
1: Bonjour Fred, bonjour à tous. Une nouvelle large marche pacifique prévue ce lundi après-midi à Bruxelles. Une manifestation organisée par les collectifs de parents et d'étudiants qui précisent que cette manifestation sera pacifique. Une précision en réaction aux nombreux témoignages de violences policières lors de manifestations contre les mesures d'économie touchant le secteur de l'enseignement en fin de semaine dernière. Les collectifs disent avoir été choqués par les événements des 4 et 5 juin, lorsque des jeunes parfois âgés de 12 ou 13 ans et des adultes cherchant à les protéger ont été poursuivis, gazés, matraqués et arrêtés au cours d'opérations policières de plusieurs heures. La ville de Bruxelles a d'ailleurs annoncé samedi qu'une enquête allait être ouverte suite à la diffusion sur les réseaux sociaux de comportements de certains policiers. Le Moyen-Orient s'embrase à nouveau. L'Iran a frappé Israël pour la première fois depuis le cessez-le-feu annoncé le 8 avril. L'Iran qui envoie des missiles en riposte à des frappes israéliennes sur Beyrouth ce week-end. Des frappes qui auraient fait au moins 2 morts. De son côté, le président américain indique avoir demandé à Benjamin Netanyahou de ne pas riposter pour ne pas mettre en péril les négociations avec l'Iran. Le président américain qui se dit tout proche d'un accord concernant un cessez-le-feu au Moyen-Orient. La France, l'Allemagne et le Royaume-Uni favorables à des négociations directe entre l'Ukraine et la Russie. Fin de la semaine dernière, le président ukrainien Volodymyr Zelensky a lancé un appel pour une fin de la guerre négociée par la voie diplomatique. L'initiative est saluée par les 3 dirigeants européens en marge d'un sommet à 4 avec le président ukrainien à Londres. Des illusions pour les Diablotins. Les joueurs de l'équipe nationale de moins de 17 ans ont été battus au tir au but par l'Italie en finale de l'Euro U17. La Belgique avait ouvert le score à la 85e minute, mais l'Italie a égalisé sur pénalty à la 90e avant de faire la différence au tir au but. Les Italiens sont sacrés champions d'Europe pour la 4e fois dans cette catégorie. La Belgique se contente de la 2e place, son meilleur résultat dans un Euro U17. Leurs aînés, les Diables Rouges, eux, s'envolent ce lundi pour Seattle afin de poursuivre leur préparation avant leur entrée en lice à la Coupe du Monde face à l'Égypte le 15 juin prochain. Les Diables Rouges ont bouclé leur préparation pour la Coupe du Monde samedi avec une victoire 5-0 contre la Tunisie, 4 jours après celle 0-2 en Croatie. Voilà qui clôture ces informations. Tout de suite, un retour à l'Ardent Réveil avec Fred.

0: bienvenue à vous qui nous rejoignez sur LFM.
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0: Avec Alesha Dixon pour entamer la troisième heure.
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0: N'oubliez pas de fêter les Armands et les Armandes dans ce lundi 8 juin. Sachez que c'est également la journée mondiale des océans. Côté événement, 1921, c'était le 8 juin, c'était le vol inaugural du Zeppelin. 1948, la sortie de la mythique Porsche 356, la première voiture de sport développée et produite par Porsche. Et puis on parle musique avec en 1985, Tears for Fears qui atteint pour la

de tes surprises, Everybody Wants a World, a World, et du meilleur single britannique au Brit Award de l'année suivante, de 1986, qui apparaît notamment, hein, cette chanson, dans de nombreux films, et notamment The Hunger Games. Bonne année, hein, si vous êtes né en 8 juin, comme notamment Kim Clijsters, elle fête ses 43 ans. C'est aussi la nif de Kanye West aujourd'hui. Run away fast as you can. Il fête aujourd'hui ses 49 ans, l'anniversaire de Mike O'Neill, que vous connaissez sous le nom de Simply Red. Il fête ses 66 ans et on termine avec la chanteuse Bonnie Tyler. Tyler, hein, qui a rassuré ses fans concernant son état de santé, elle qui a été hospitalisée il y a quelques semaines, elle fête aujourd'hui ses 75 ans.

0: c'est la recette, c'est Slimane sur LFM.
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0: C'est un temps variable qui nous accompagne ce matin sur le Grand Liège, Renaud.
3: Un temps gris, en tout cas partiellement nuageux, mais sec. C'est comme cela que la semaine débute. Ensuite, au fil des heures, la nébulosité deviendra variable à abondante avec une perturbation qui arrivera par l'ouest durant l'après-midi et des périodes de pluie ou d'intenses averses pouvant être orageuses. Des pluies qui ne devraient nous toucher qu'en fin d'après-midi. Côté température, les maxima aujourd'hui seront de 22 degrés. Ce matin, le thermomètre indique 13 degrés à Liège. Oui, visé en Bourg, Amoire, Comblain-au-Pont, Berlo, Bassange et Juprel.
0: Excellent début de journée sur LFM. Renaud, tu nous reviens dans une vingtaine de minutes. Et comme chaque jour, on fera le point sur l'actu du Grand Liège.
3: A tout à l'heure, Fred.
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0: C'est le nouveau David Guetta avec Save Me Tonight. Je rappelle que cet été, il se produira à Tomorrowland. Il sera également du côté de Zeebruges. Ce sera pour le mois d'août. Quelques travaux sont en cours dans le centre-ville de Liège, quai Banning et quai Drôme, quartier Saint-Léonard, sur la place des Déportés également. Des travaux qui sont réalisés durant la nuit sur la liaison E40, E25 jusqu'à vendredi 6h, normalement, si tout va bien, avec cet horaire à fermeture du tunnel de Cointe entre 22h et 6h du matin la nuit prochaine. Et donc, ce sera comme ça jusqu'à vendredi.
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0: Karma Rock, la puissance de Nadia. Ce titre qui était sorti il y a tout juste 20 ans sur LFM. Dans une dizaine de minutes, le retour de l'actu du Grand Liège avec Renaud Dubois. Le retour d'Amandine avec l'horoscope juste après vers 9h20. Et pour le retour d'Elina, eh bien c'est tout de suite.
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0: Bonjour Elena.
2: Salut Fred, bonjour à tous.
0: Et on démarre cet agenda avec le salon Made in Belgium qui sera organisé tout au long de ce week-end au hall des Criers de Herve.
2: Ce salon de l'artisanat est l'événement incontournable pour célébrer, valoriser et promouvoir l'excellence de l'artisanat belge dans toute sa diversité. Au travers de 90 exposants, retrouvez toutes les saveurs du terroir et les gestes des vieux métiers. Retrouvez les infos sur le site paysdeherve.be.
0: Ce samedi de 8h30 à 11h30, Warem vous invite à sa journée des familles.
2: Pour cette 15e édition, Hexapoda et la Maison Zéro Déchet vous ouvrent exceptionnellement leurs portes gratuitement afin de découvrir de nombreux services sociaux warémiens à travers des activités nature, des ateliers autour des émotions, un spectacle chapeau bavard, des balades en triporteur ou encore des ateliers de plantation. Retrouvez les infos sur la page Facebook de la ville de Warem.
0: On continue avec les rencontres interculturelles liégeoises proposées ce samedi dès 13h sur la place Xavier Nogent de Liège.
2: Un festival familial et décontracté pour profiter d'une journée pleine de découvertes avec des stands associatifs, des animations, des activités pour tous comme un village associatif, une fresque collective, un atelier grimage et des concerts. Retrouvez les infos sur le site krippel.be.
0: Toujours pour ce dimanche et pour terminer cet agenda, une escale au château de Jeuet vous attend de 10 à 17h.
2: Les Terres de Meuse vous ouvrent les portes de ce lieu d'exception pour une expérience aussi gourmande qu'insolite. Le temps d'une journée, installez-vous pour un pique-nique au cœur de domaines remarquables et laissez-vous emporter par l'atmosphère unique de ce site chargé d'histoire. À l'occasion de profiter d'un marché de producteurs et artisans locaux, des animations musicales et un pique-nique composé de produits locaux à savourer. À noter qu'il vous sera également possible de visiter l'intérieur du château. Retrouvez les infos sur la page Facebook de la Maison du Tourisme Terre de Meuse.
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0: Elina avec Capuche sur LFM. La suite, ce sera avec Philippe Bailey dans Soul and Fire et Phil Collins. Duo qui a marqué la première moitié des années 80 avec ce tube Easy Lover. Et ce sera juste après le Zoom Région. 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
0: Zoom Région, c'est avec Renaud Dubois. Bonjour Renaud.
5: Bonjour Fred, bonjour à tous. Les académies d'art ont manifesté hier à Liège. Une centaine de professeurs des académies de musique, de théâtre ou d'art plastique de la province ont sorti leurs instruments pour faire entendre leur inquiétude en jouant une marche funèbre pendant plusieurs heures sur la Batte à Liège. Un véritable SOS lancé face aux mesures annoncées par le gouvernement qui vont les toucher, notamment la fin de la gratuité pour les élèves de moins de 12 ans. Tous les élèves devront désormais s'acquitter de la somme de 94 euros pour s'inscrire à un cours dans une académie. Une mesure qui met en péril leur fonctionnement et l'accès à la culture des plus jeunes, indiquent les professeurs des académies. Les directions d'académie ont introduit un recours devant le Conseil d'État. La réponse est attendue pour le 7 septembre. Pas de réouverture avant 2028. C'est une mauvaise nouvelle pour les nageurs. Ils devront encore attendre avant la réouverture du bassin de Grivenier. Fermée depuis mai 2024, la piscine de Grivenier poursuit sa rénovation. La ville de Liège a entamé la rénovation de ces trois piscines. Après Jonfossé Outremeuse, c'est au tour de la piscine de Grivenier de subir une rénovation complète qui permettra par la suite d'importantes économies d'énergie, retardées par un important chantier de désamiantage qui ne sera bouclé qu'en septembre. Le projet devrait s'achever au printemps 2028. L'année 2027 sera consacrée au rééquipement de l'intérieur avec les carrelages, les équipements des vestiaires, les systèmes d'épuration des eaux et de chauffage, ainsi que l'installation du dispositif de prévention contre la noyade. Ce projet de rénovation avoisine un budget de 12 millions d'euros. Riverains et autorités démunies à Fumal dans la commune de Brèves. Plus d'une centaine de caravanes ont élu domicile sur un terrain privé situé route de Warnant à Fumal. Ils sont plus de 200 membres de la communauté des gens du voyage, dont des enfants à y avoir élu domicile sans aucune autorisation préalable. Un dialogue a pu se nouer entre le bourgmestre de la commune Xavier Lizin et les gens du voyage, mais aucune solution n'a été trouvée dans l'immédiat, d'autant plus que la zone où les caravanes se sont installées est inondable. Le bourgmestre prône le dialogue pour trouver une solution au plus vite. Les gens du voyage, eux, ont indiqué leur intention de rester sur place jusqu'au 21 juin. En sport, le skipper marchinois Quentin Debois vise le Vendée Globe. Quelques mois après avoir marqué l'histoire de la voile belge en traversant l'Atlantique, Quentin Debois s'attaque à un nouveau sommet. Le navigateur de 38 ans, originaire de Marchin, a officiellement annoncé sa candidature au Vendée Globe 2028, la plus prestigieuse course autour du monde en solitaire, sans escale et sans assistance. Denis Van Weinberg, premier Belge à avoir terminé le Vendée Globe lors de l'édition 2024-2025, l'accompagnera sur le projet en tant que team manager et co-skipper lors des courses qualificatives disputées en double à partir de 2027. C'est là-dessus que se clôture ce Zoom Région. Tout de suite, retour à l'Art en Réveil avec Fred.

0: Planet. Matt Pokorak sera d'ailleurs en concert aux Francopholies cet été, ne l'oubliez pas.
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0: Bonjour Amandine.
2: Bonjour Fred.
0: L'horoscope de ce lundi 8 juin, on commence avec les béliers, c'est stable.
2: Votre relation vous apporte un vrai sentiment de stabilité. Le soutien de votre partenaire booste votre confiance et vos ambitions.
0: Vous défendez vos intérêts, les taureaux.
2: Vous trouvez facilement les mots justes pour défendre vos intérêts. Une démarche financière peut obtenir une réponse positive.
0: Prenez le temps, les gémeaux.
2: Une incompréhension pourrait perturber l'ambiance de votre couple. Prenez le temps d'expliquer calmement ce que vous ressentez.
0: Revoyez les détails, les cancers.
2: Avant de bouleverser vos habitudes, revoyez certains détails de votre organisation. Un simple ajustement peut tout fluidifier.
0: Vous évoluez, les lions.
2: Votre implication professionnelle est remarquable. Vous cherchez à évoluer, partagez vos idées et montrez l'étendue de vos capacités.
0: Du calme, les vierges.
2: Vous préférez travailler dans le calme aujourd'hui. Une mission délicate réclame de la précision et toute votre attention.
0: C'est changeant pour les balances.
2: Votre humeur changeante risque de surprendre dans le cadre professionnel. Vous avez besoin de liberté et vous refusez la routine.
0: Ça va mieux côté finances pour les scorpions.
2: Les finances deviennent un peu plus rassurantes. Certaines inquiétudes persistent encore, mais la situation s'améliore progressivement.
0: Attention les sagittaires.
2: Vous êtes très présent pour les personnes que vous aimez. Veillez simplement à ne pas vouloir tout contrôler pour leur bien.
0: Vous êtes réfléchi les capricornes.
2: Vous avancez avec réflexion et méthode. La patience sera plus efficace qu'une décision prise dans la précipitation.
0: C'est agréable pour les verseaux.
2: Une attention inattendue de votre partenaire pourrait égayer votre journée. L'ambiance s'annonce tendre et agréable.
0: Avec des envies pour les poissons.
2: Vos envies sont fortes, mais elles demanderont quelques concessions. Les efforts engagés aujourd'hui porteront leurs fruits plus tard.
0: Merci Amandine.
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secret, c'était Louane sur LFM. Les soirées After Work en plein centre-ville de Liège sont de retour avec les apéros de l'île au Saint-Michel. Ce sera ce vendredi. Ça va commencer à 18h30 avec un blind test. Il y aura un concert live à 20h et un DJ set à partir de 21h. Voilà, si vous désirez plus d'infos, vous pouvez notamment les retrouver sur l'événement Facebook. Voilà, musique, rire et bonne humeur seront rendez-vous. Ce sera dès 18h du côté de l'île au Saint-Michel à Liège.

La dance des 90s, Hadaway à l'instant sur LFM avec What is Love. Dans quelques minutes, l'info de 9h avec Renaud Dubois. Et puis on entamera la quatrième et dernière heure de l'Ardent Réveil. Pour aller jusque-là, notamment celle que nous avons découverte il y a pratiquement un an avec son soleil bleu. C'est Louisa qui revient avec Jetlag.

0: retrouve Renaud Dubois. Bonjour Renaud.
1: Bonjour Fred, bonjour à tous. Une nouvelle large marche pacifique prévue ce lundi après-midi à Bruxelles. Une manifestation organisée par les collectifs de parents et d'étudiants qui précisent que cette manifestation sera pacifique. Une précision en réaction aux nombreux témoignages de violences policières lors de manifestations contre les mesures d'économie touchant le secteur de l'enseignement en fin de semaine dernière. Les collectifs disent avoir été choqués par les événements des 4 et 5 juin, lorsque des jeunes parfois âgés de 12 ou 13 ans et des adultes cherchant à les protéger ont été poursuivis, gazés, matraqués et arrêtés au cours d'opérations policières de plusieurs heures. La ville de Bruxelles a d'ailleurs annoncé samedi qu'une enquête allait être ouverte suite à la diffusion sur les réseaux sociaux de comportements de certains policiers. Le Moyen-Orient s'embrase à nouveau. L'Iran a frappé Israël pour la première fois depuis le cessez-le-feu annoncé le 8 avril. L'Iran qui envoie des missiles en riposte à des frappes israéliennes sur Beyrouth ce week-end. Des frappes qui auraient fait au moins 2 morts. De son côté, le président américain indique avoir demandé à Benjamin Netanyahou de ne pas riposter pour ne pas mettre en péril les négociations avec l'Iran. Le président américain qui se dit tout proche d'un accord concernant un cessez-le-feu au Moyen-Orient. La France, l'Allemagne et le Royaume-Uni favorables à des négociations directe entre l'Ukraine et la Russie. Fin de la semaine dernière, le président ukrainien Volodymyr Zelensky a lancé un appel pour une fin de la guerre négociée par la voie diplomatique. L'initiative est saluée par les 3 dirigeants européens en marge d'un sommet à 4 avec le président ukrainien à Londres. Des illusions pour les Diablotins. Les joueurs de l'équipe nationale de moins de 17 ans ont été battus au tir au but par l'Italie en finale de l'Euro U17. La Belgique avait ouvert le score à la 85e minute, mais l'Italie a égalisé sur pénalty à la 90e avant de faire la différence au tir au but. Les Italiens sont sacrés champions d'Europe pour la 4e fois dans cette catégorie. La Belgique se contente de la 2e place, son meilleur résultat dans un Euro U17. Leurs aînés, les Diables Rouges, eux, s'envolent ce lundi pour Seattle afin de poursuivre leur préparation avant leur entrée en lice à la Coupe du Monde face à l'Égypte le 15 juin prochain. Les Diables Rouges ont bouclé leur préparation pour la Coupe du Monde samedi avec une victoire 5-0 contre la Tunisie, 4 jours après celle 0-2 en Croatie. Voilà qui clôture ces informations. Tout de suite, un retour à l'Ardent Réveil avec Fred.

0: Sur Polite, et c'était leur Swift sur LFM.
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0: Et voilà qui nous a entamé la dernière heure de l'Ardent Réveil en ce lundi bon début de semaine avec nous partout sur le Grand Liège. On aura d'ici quelques minutes Renaud qui sera de retour avec la météo. Il vous informera également à 9h30. Ce sera le Zoom Région. Avant le Zoom Région, on aura l'offre d'emploi du jour avec le Forum de Liège. On ira faire un petit tour du côté de la Cité Ardente. Et puis d'autres destinations également à vous proposer ce matin avec Elena et ses bons plans sortis. Les Armandes et les Armands à l'honneur. Bonne fête à vous en ce lundi 8 juin. Notez que c'est la journée mondiale des océans. C'est peut-être votre anniversaire. Happy birthday d'ailleurs, hein, si vous êtes né un 8 juin. Comme Kim Clijsters qui a 43 ans. C'est aussi l'anniversaire du rappeur Kanye West. Il fête aujourd'hui ses 49 ans, l'anniversaire de Mike O'Neill, que vous connaissez sous le nom de Simply Red. Il fête ses 66 ans et on termine avec la chanteuse Bonnie Tyler. Tyler, hein, qui a rassuré ses fans concernant son état de santé. Elle qui a été hospitalisée il y a quelques semaines. Elle fête aujourd'hui ses 75 ans.

0: petit détour du côté de Bruxelles ce matin avec BDA Boulevard des Airs sur LFM.
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0: C'est un temps variable qui nous accompagne ce matin sur le Grand Liège, Renaud.
3: Un temps gris, en tout cas partiellement nuageux, mais sec. C'est comme cela que la semaine débute. Ensuite, au fil des heures, la nébulosité deviendra variable à abondante avec une perturbation qui arrivera par l'ouest durant l'après-midi et des périodes de pluie ou d'intenses averses pouvant être orageuses. Des pluies qui ne devraient nous toucher qu'en fin d'après-midi. Côté température, les maxima aujourd'hui seront de 22 degrés. Ce matin, le thermomètre indique 13 degrés à Liège. Oui, visé en Bourg, Amoire, Comblain-au-Pont, Berlot, Bassanges et Juprel.
0: Excellent début de journée sur LFM. Renaud, tu nous reviens dans une vingtaine de minutes. Et comme chaque jour, on fera le point sur l'actu du Grand Liège.
3: A tout à l'heure, Fred.
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0: belle matinée, vous êtes sur les FM, bon courage hein, au boulot et puis bonne route à ceux qui sont toujours au volant, là c'est peut-être votre cas. Je vous rappelle, c'est quelques chantiers qui sont en cours, notamment dans le centre-ville de Liège, avec des travaux qui sont annoncés du côté du quai Balling et quai de Rome, mais également dans le quartier Saint-Léonard et sur la place des Déportés. Prudence et bonne route évidemment, avec dans un instant l'offre d'emploi du jour et puis le retour d'Elena dans l'immédiat.
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0: Bonjour Elena.
2: Bonjour Fred, bonjour à tous.
0: On démarre cet agenda avec le Centre culturel de Sorin qui vous propose ce dimanche à 16h le spectacle intitulé « Sous la feuille de salade ».
2: Créé par la compagnie Les Liseuses, ce voyage poétique plonge les tout-petits au cœur de l'univers d'un potager. À travers des chants, des marionnettes et des histoires colorées, les enfants partent à la rencontre des choux, des capucines, des framboises et des vers de terre. Retrouvez toutes les infos sur le site centreculturel-de-sorin.be.
0: On continue avec une visite du fort de Barchon.
2: Dimanche à 14h, partez à la découverte et plongez dans l'histoire captivante du fort de Barchon, un ouvrage militaire impressionnant de la ceinture fortifiée de Liège. Accompagné d'un guide, cette visite vous transportera au cœur de la vie des soldats en temps de guerre. Une sortie idéale pour les passionnés d'histoire, les curieux et les familles en quête d'aventure. Retrouvez les infos sur le site fortbarchon.be.
0: Durant tout le week-end, c'est le Petit Montmartre qui va s'inviter à Sorin.
2: Organisé par le syndicat d'initiative et le centre culturel, ce rendez-vous met à l'honneur les artistes sarrésiens et vous permettra de découvrir les sculpteurs, peintres, dessinateurs, illustrateurs, photographes, poètes, musiciens et comédiens. Une belle occasion de vous balader à travers les différents quartiers de Sorin, à travers les œuvres de plus de 100 artistes d'ici et d'ailleurs. Retrouvez les infos sur le site sisorin.be.
0: Toujours pour ce week-end, ne manquez pas le salon Nature et Bien-être, c'est à Oui.
2: Un véritable salon convivial qui rassemble de nombreux exposants et professionnels de la région. Baladez-vous à travers les différents stands et découvrez à des artisans et praticiens spécialisés dans la santé naturelle, le développement personnel et les produits de soins, des conférences et ateliers pour découvrir de nouvelles approches du mieux-être en passant par les produits naturels locaux. Rendez-vous à la salle du Vieux Charbonnage de Huy et retrouvez les infos sur la page Facebook du salon Nature et Bien-être.
0: On termine avec une balade commentée du Vieux Centre à Metz, ce sera pour ce dimanche.
2: Découvrez cet espace privatif que s'étaient réservés les chanoines autour de la collégiale et qui conserve encore de très belles maisons classées du 18e siècle. Plongez dans le vieux centre et les alentours de la collégiale, les maisons classées, le vieux quartier et retrouvez les infos sur le site ame.be.
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0: Prends ton téléphone sur LFM, le nouveau titre de Lynn.
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0: Et on prend la direction de la Cité Ardente ce matin avec la brasserie La Taverne des Veines qui recrute un serveur ou une serveuse pour un CDD temps partiel de 19h semaine. Vous allez vous occuper du service en salle et du comptoir. Vous allez gérer le fond de caisse et certaines commandes. Ce que l'on vous demande, c'est d'avoir une expérience en tant que serveur ou serveuse en café, bar, brasserie et de posséder aussi votre permis de conduire B. Pour postuler, ça se passe sur notre site LFM Radio.

0: c'est qu'elle vient de se marier. Dua Lipa avec Love Again sur LFM. On repart dans les années 80, juste après le Zoom Région, avec Jimmy Somerville, les Common Arms. Et Never Can Say Goodbye sur LFM.
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0: Le Zoom Région, c'est avec Renaud Dubois. Bonjour Renaud.
4: Bonjour Fred, bonjour à tous. Les académies d'art ont manifesté hier à Liège. Une centaine de professeurs des académies de musique, de théâtre ou d'art plastique de la province ont sorti leurs instruments pour faire entendre leur inquiétude en jouant une marche funèbre pendant plusieurs heures sur la Batte à Liège. Un véritable SOS lancé face aux mesures annoncées par le gouvernement qui vont les toucher, notamment la fin de la gratuité pour les élèves de moins de 12 ans. Tous les élèves devront désormais s'acquitter de la somme de 94 euros pour s'inscrire à un cours dans une académie. Une mesure qui met en péril leur fonctionnement et l'accès à la culture des plus jeunes, indiquent les professeurs des académies. Les directions d'académie ont introduit un recours devant le Conseil d'État. La réponse est attendue pour le 7 septembre. Pas de réouverture avant 2028. C'est une mauvaise nouvelle pour les nageurs. Ils devront encore attendre avant la réouverture du bassin de Grivenier. Fermée depuis mai 2024, la piscine de Grivenier poursuit sa rénovation. La ville de Liège a entamé la rénovation de ses trois piscines. Après Jonfosse et Outremeuse, c'est au tour de la piscine de Grivenier de subir une rénovation complète qui permettra par la suite d'importantes économies d'énergie, retardées par un important chantier de désamiantage qui ne sera bouclé qu'en septembre. Le projet devrait s'achever au printemps 2028. L'année 2027 sera consacrée au rééquipement de l'intérieur avec les carrelages, les équipements des vestiaires, les systèmes d'épuration des eaux et de chauffage, ainsi que l'installation du dispositif de prévention contre la noyade. Ce projet de rénovation avoisine un budget de 12 millions d'euros. Riverains et autorités démunies à Fumal dans la commune de Brève. Plus d'une centaine de caravanes ont élu domicile sur un terrain privé situé route de Warnant à Fumal. Ils sont plus de 200 membres de la communauté des gens du voyage, dont des enfants à y avoir élu domicile sans aucune autorisation préalable. Un dialogue a pu se nouer entre le bourgmestre de la commune Xavier Lizin et les gens du voyage, mais aucune solution n'a été trouvée dans l'immédiat, d'autant plus que la zone où les caravanes se sont installées est inondable. Le bourgmestre prône le dialogue pour trouver une solution au plus vite. Les gens du voyage, eux, ont indiqué leur intention de rester sur place jusqu'au 21 juin. En sport, le skipper marchinois Quentin Debois vise le Vendée Globe. Quelques mois après avoir marqué l'histoire de la voile belge en traversant l'Atlantique, Quentin Debois s'attaque à un nouveau sommet. Le navigateur de 38 ans, originaire de Marchin, a officiellement annoncé sa candidature au Vendée Globe 2028, la plus prestigieuse course autour du monde en solitaire, sans escale et sans assistance. Denis Van Weinberg, premier belge à avoir terminé le Vendée Globe lors de l'édition 2024-2025, l'accompagnera sur le projet en tant que team manager et co-skipper lors des courses qualificatives disputées en double à partir de 2027. C'est là-dessus que se clôture ce Zoom Région. Tout de suite, retour à l'Art dans le Réveil avec Fred.

0: annoncer son grand retour avec un album qui sortira à l'automne prochain pour fêter ses 20 ans de carrière. C'est Christophe Willem sur LFM.
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0: Je vous souhaite de passer une belle journée. Vous restez évidemment sur la radio du Grand Liège avec Max qui va vous accompagner, vous emmener jusqu'en début d'après-midi. Jérém vous rejoindra quant à lui tout à l'heure. Ce sera entre 15h et 19h. 100% belge aussi. À ne pas manquer tout à l'heure dès 21h comme chaque soir sur LFM. Passez du bon temps, bon début de semaine. Je vous retrouve demain dès 6h pour un nouvel art d'en réveil. Ciao, ciao.

Adventure of a Lifetime, c'est Coldplay qui nous régale, c'est la bonne régalade musicale de ce début de semaine. Nouvelle semaine complète du mois de juin pour démarrer avec semaine en demi-teinte. Alors on ne sait pas trop s'il faut vous souhaiter du courage pour les examens, parce qu'on ne sait pas trop si finalement vous en aurez. Je pense qu'il y en a qui en ont, je pense que ce week-end avec la finale de Roland-Garros, on a dû choisir.

qui va bien avec tout. Bleu, voilà, bleu comme toi. On est en 1988 et c'est la signature, une des plus belles signatures de la chanson française, Étienne Daho. Dans quelques instants, Mado et les Belges. Alicia Keys sera là aussi avec son Girl on Fire. Et sur LFM, là, on va accueillir le fameux Baby I Love Your Way et Big Mountain.

0: J'espère que vous avez passé un bon week-end, un bon samedi, un bon dimanche. C'était Girl on Fire, Alicia Keys. Ça sent bon les grandes vacances qui arrivent. Hein. Ça sent bon également, malgré les turbulences, la fin des examens. Ça sent bon le mois de juin. Ça sent bon l'été. Ça sent bon la fête de la musique. C'est dingue. Merci. Au fait, j'ai oublié. Merci Fred. Depuis 6h ce matin, avec l'ardent réveil, de nous avoir donné cette pêche pour bien démarrer la journée et bien démarrer la semaine. 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

Superman Lovers avec Starlight, ce sont des Français, on n'y pense pas toujours parce qu'on a toujours l'impression que c'est une connotation et que c'est signé le Royaume-Uni ou que ça vient des Amériques, ça vient de France et qu'est-ce que c'est bon. C'était le gros succès de 2001, Starlight. On avance avec Soul King et Gims, Carré, ok, vous rappelez, c'était le succès de l'année dernière, on enchaînera avec Alex Warren et puis sur LFM, bah, s'il suffisait d'aimer, on l'a invité, il a dit oui, Céline Dion sera des nôtres.

bienvenue sur LFM, soyez les bienvenus pour ce début de semaine, pour ce lundi, fin de grande matinale sur LFM partout à l'île. She Wants Me, on vient de l'apprécier, il s'appelle Thomas Hamilton, il est belge. On va enchaîner avec Jeune Demoiselle et franchement, c'est ce qu'on aime chez Diams.

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Si vous êtes un petit peu fatigué, si vous vous dites, moi cette année là j'ai envie de un petit peu de lâcher prise, eh bien sachez que samedi et puis dimanche, vous avez rendez-vous au salon Nature et Bien-être de Huy. Voilà, c'est à la salle du Vieux Charbonnage, où vous allez retrouver d'ailleurs toutes les infos sur la page Facebook du salon Nature et Bien-être. C'est un véritable salon convivial.

0: faible flash info, on retrouve Renaud Dubois, bonjour.
1: Bonjour Maxence, bonjour à tous. Patrick Bruel placé en garde à vue ce matin dans le cadre de plaintes pour violences sexuelles. L'information a été dévoilée par France Info, une mesure qui permet aux enquêteurs de l'interroger sur plusieurs accusations de violences sexuelles faisant actuellement l'objet d'enquêtes. Les enquêteurs doivent notamment l'interroger sur plusieurs plaintes récemment centralisées par le parquet de Nanterre. Parmi elles figurent des accusations de tentatives de viol et d'agressions sexuelles portant sur des faits présumés qui se seraient déroulés entre 1997 et 2012. Malgré des appels à la retenue de Donald Trump, Israël a mené ce matin des frappes aériennes contre l'Iran après avoir été la cible de missiles de la République islamique pour la première fois depuis l'instauration de la trêve au Moyen-Orient. Après 100 jours de guerre et 2 mois après l'entrée en vigueur d'un cessez-le-feu déjà très fragilisé, la région menace à nouveau de s'embraser. Bien que le président américain assure vouloir négocier un accord avec Téhéran, ce dernier avait d'ailleurs appelé Benjamin Netanyahou à la retenue afin de ne pas compromettre les négociations. Chez nous, une grande marche pacifique organisée à 16h cet après-midi à Bruxelles. Une manifestation organisée par les collectifs de parents et d'étudiants en réaction aux nombreux témoignages de violences policières lors des manifestations contre les mesures d'économie touchant le secteur de l'enseignement en fin de semaine dernière. La ville de Bruxelles a d'ailleurs annoncé samedi qu'une enquête allait être ouverte suite à la diffusion sur les réseaux sociaux du comportement de certains policiers. Près de 4500 chauffards sont en attente de formation chez Vias dans le cadre d'une sanction judiciaire. C'est ce qu'indique ce lundi le journal Le Soir. La chaîne pénale peine à suivre l'augmentation du nombre de dossiers. Les 13 maisons de justice de la Fédération Wallonie-Bruxelles croulent sous les dossiers. Début mai, plus de 3000 dossiers étaient ainsi en attente de désignation d'un assistant de justice. Les chiffres ont été communiqués au journal Le Soir par le cabinet de Valérie Lecrenier, ministre wallonne et vice-présidente du gouvernement de la Fédération Wallonie-Bruxelles, chargée notamment des maisons de justice. C'est le jour J pour les Diables Rouges. Les joueurs belges s'envolent ce lundi à 13h40 pour Seattle, où la sélection a établi son camp de base aux États-Unis. En raison du décalage horaire de 9h, ils arriveront dans la soirée dans l'état de Washington, alors qu'il sera déjà tard dans la nuit en Belgique.
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3: La météo.
1: Cet après-midi, la nébulosité deviendra variable, voire abondante, et une perturbation arrivera par l'ouest avec des périodes de pluie ou d'intenses averses parfois orageuses. Des averses qui nous toucheront après 16h. Côté température, les maxima cet après-midi avoisineront les 22 degrés dans les arrondissements de Liège, Wivarem et en Basse-Meuse. Voilà qui clôture ces informations de la mi-journée. Tout de suite, retour à la musique avec Maxence. Passez une très belle après-midi.
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évidemment ce petite parenthèse football en disant que ben, la Belgique est plutôt pas mal organisée, c'est pas mal. Ce week-end, vous avez regardé samedi le 5-0 face à la Tunisie. On a une équipe qui pourrait aller, on l'espère en tout cas, plus loin que ce qu'on imagine dans le mondial qui lui commence. Et ben ça commence ce week-end, voilà. Avec l'hymne ici qu'on vient d'entendre, Shakira et Burna Boy et le fameux Zai Zai. Non, c'est pas Zai Zai, ça c'est Rika Zai. C'est Dai Dai, voilà, c'est mieux. Vous êtes sur LFM, tout va bien.

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0: le Zoom Région, Relot Dubois, bonjour.
1: Bonjour Maxence, bonjour à tous. Les académies d'art ont manifesté hier à Liège. Une centaine de professeurs des académies de musique, de théâtre ou d'art plastique de la province ont sorti leurs instruments pour faire entendre leur inquiétude en jouant une marche funèbre pendant plusieurs heures sur la batte à Liège. Un véritable SOS lancé face aux mesures annoncées par le gouvernement qui vont les toucher, notamment la fin de la gratuité pour les élèves de moins de 12 ans. Tous les élèves devront désormais s'acquitter de la somme de 94 euros pour s'inscrire à un cours dans une académie. Une mesure qui met en péril leur fonctionnement et l'accès à la culture des plus jeunes, indiquent ces professeurs des académies. Les directions ont introduit un recours devant le Conseil d'État. La réponse est attendue pour le 7 septembre. Pas de réouverture avant 2028, c'est une mauvaise nouvelle pour les nageurs. Ils devront encore attendre avant la réouverture du bassin de Grivenier. Fermé depuis mai 2024, la piscine de Grivenier poursuit sa rénovation. La ville de Liège a entamé la rénovation de ses trois piscines. Après Jonfosse et Outremeuse, c'est au tour de la piscine de Grivenier de subir une rénovation complète qui permettra par la suite d'importantes économies d'énergie, retardées par un important chantier de désamiantage qui ne sera bouclé qu'en septembre. Le projet devrait s'achever au printemps 2028. L'année 2027 sera consacrée au rééquipement de l'intérieur avec les carrelages, les équipements des vestiaires, les systèmes d'épuration des eaux et de chauffage, ainsi que l'installation du dispositif de prévention contre la noyade. Ce projet de rénovation avoisine un budget de 12 millions d'euros. Riverains et autorités démunis à Fumal dans la commune de Brève. Plus d'une centaine de caravanes ont élu domicile sur un terrain privé situé route de Warnant à Fumal. Ils sont plus de 200 membres de la communauté des gens du voyage, dont des enfants à y avoir élu domicile sans aucune autorisation préalable. Un dialogue a pu se nouer entre le bourgmestre de la commune, Xavier Lizin, et les gens du voyage, mais aucune solution n'a pour le moment été trouvée. D'autant plus que la zone où les caravanes se sont installées est inondable le long de la Meuhaigne. Le bourgmestre prône le dialogue pour trouver une solution au plus vite. Les gens du voyage, eux, ont indiqué leur intention de rester sur place jusqu'au 21 juin. En sport, le skipper marchinois Quentin Debois vise le Vendée Globe. Quelques mois après avoir marqué l'histoire de la voile belge en traversant l'Atlantique, Quentin Debois s'attaque à un nouveau sommet. Le navigateur de 38 ans, originaire de Marchin, a officiellement annoncé sa candidature au Vendée Globe 2028, la plus prestigieuse course autour du monde en solitaire, sans escale et sans assistance. Denis Van Weinberg, premier belge à avoir terminé le Vendée Globe lors de l'édition 2024-2025, l'accompagnera dans son projet en tant que team manager et co-skipper lors de courses de qualification disputées en double à partir de 2027. C'est là-dessus que se clôture ce Zoom Région. Tout de suite, retour à la musique avec Maxence.

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1: Allez, moi je pense qu'il faut continuer, recommencer à se donner des bisous. Voilà, l'année des bisous 2026, Prince. Jennifer est dans la place, Olivia Dean aussi, Mousse avec le nom de la rose, au nom de la rose, et puis tout de suite, au nom de l'agenda, voici Elena.
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3: Bonjour à tous, on commence cet agenda avec le salon Made in Belgium organisé durant tout le week-end au hall des Criées de Herve. Ce salon de l'artisanat est l'événement incontournable pour célébrer, valoriser et promouvoir l'excellence de l'artisanat belge dans toute sa diversité. Au travers de 90 exposants, retrouvez toutes les saveurs du terroir et les gestes des vieux métiers. Retrouvez les infos sur le site paysdeherve.be. Ce samedi de 8h30 à 13h30, Warem vous invite à sa journée des familles. Pour cette 15e édition, Hexapoda et la Maison Zéro Déchet vous ouvrent exceptionnellement leurs portes gratuitement afin de découvrir de nombreux services sociaux warémiens à travers des activités nature, des ateliers autour des émotions, un spectacle chapeau bavard, des balades en triporteur ou encore des ateliers de plantation. Retrouvez les infos sur la page Facebook de la ville de Warem. Et on termine avec les rencontres interculturelles liégeoises proposées ce samedi dès 13h sur la place Xavier Nogent de Liège. Un festival familial et décontracté pour profiter d'une journée pleine de découvertes avec des stands associatifs, des animations, des activités pour tous comme un village associatif, une fresque collective, un atelier grimage et des concerts. Retrouvez les infos sur le site crippel.be. On débute cet agenda avec une escale au château de Jehay ce dimanche de 10h à 17h. Les Terres de Meuse vous ouvrent les portes de ce lieu d'exception pour une expérience aussi gourmande qu'insolite. Le temps d'une journée, installez-vous pour un pique-nique au cœur de domaines remarquables et laissez-vous emporter par l'atmosphère unique de ce site chargé d'histoire. À l'occasion de profiter d'un marché de producteurs et artisans locaux, des animations musicales et un pique-nique composé de produits locaux à savourer. À noter qu'il vous sera également possible de visiter l'intérieur du château. Retrouvez les infos sur la page Facebook de la Maison du Tourisme Terre de Meuse. On continue avec le Centre culturel de Sorin qui vous propose ce dimanche à 16h le spectacle intitulé Sous la feuille de salade. Et créé par la compagnie Les Liseuses, ce voyage poétique plonge les tout petits au cœur de l'univers d'un potager. À travers des chants, des marionnettes et des histoires colorées, les enfants partent à la rencontre des choux, des capucines, des framboises et des vers de terre. Retrouvez toutes les infos sur le site centreculturel-de-serein.be. Et on termine avec une visite du fort de Barchon. Ce dimanche à 14h, partez à la découverte et plongez dans l'histoire captivante du fort de Barchon, un ouvrage militaire impressionnant de la ceinture fortifiée de Liège. Accompagné d'un guide, cette visite vous transportera au cœur de la vie des soldats en temps de guerre. Une sortie idéale pour les passionnés d'histoire, les curieux et les familles en quête d'aventure. Retrouvez les infos sur le site fortbarchon.be.
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1999, succès considérable pour Mousse à l'époque avec Au nom de la rose. On vient d'entendre, on part en après-midi. Je vous souhaite une très très belle semaine. Si vous êtes en examen, beaucoup de courage. Enrique Iglesias est là, Elena Bailly aussi. Puis tout à l'heure, c'est Jérémy qui vient vous récupérer dès 15h. À demain.

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1: Bonjour à tous. On débute cet agenda avec le petit Montmartre qui s'invite tout le week-end à Sorin. Organisé par le syndicat d'initiative et le centre culturel, ce rendez-vous met à l'honneur les artistes sarraisiens et vous permettra de découvrir les sculpteurs, peintres, dessinateurs, illustrateurs, photographes, poètes, musiciens et comédiens. Une belle occasion de vous balader à travers les différents quartiers de Sorin, à travers les œuvres de plus de 100 artistes d'ici et d'ailleurs. Retrouvez les infos sur le site sisorin.be. Ce week-end, ne manquez pas non plus le Salon Nature et Bien-être de Huy, un véritable salon convivial qui rassemble de nombreux exposants et professionnels de la région. Baladez-vous à travers les différents stands et découvrez des artisans et praticiens spécialisés dans la santé naturelle, le développement personnel et les produits de soins, des conférences et ateliers pour découvrir de nouvelles approches du mieux-être en passant par les produits naturels locaux. Rendez-vous à la salle du Vieux Charbonnage de Huy et retrouvez les infos sur la page Facebook du Salon Nature et Bien-être. Et on termine avec une balade commentée du Vieux Centre à Amay ce dimanche. Découvrez cet espace privatif que s'étaient réservés les chanoines autour de la collégiale et qui conserve encore de très belles maisons classées du 18e siècle. Plongez dans le Vieux Centre et les alentours de la collégiale, les maisons classées, le Vieux Quartier et retrouvez les infos sur le site amay.be.
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1: Bonjour à tous. On commence cet agenda avec le salon Made in Belgium organisé durant tout le week-end au hall des Criées de Herve. Ce salon de l'artisanat est l'événement incontournable pour célébrer, valoriser et promouvoir l'excellence de l'artisanat belge dans toute sa diversité. Au travers de 90 exposants, retrouvez toutes les saveurs du terroir et les gestes des vieux métiers. Retrouvez les infos sur le site paysdeherve.be. Ce samedi de 8h30 à 13h30, Warem vous invite à sa journée des familles. Pour cette 15e édition, Hexapoda et la Maison Zéro Déchet vous ouvrent exceptionnellement leurs portes gratuitement afin de découvrir de nombreux services sociaux warémiens à travers des activités nature, des ateliers autour des émotions, un spectacle chapeau bavard, des balades en triporteur ou encore des ateliers de plantation. Retrouvez les infos sur la page Facebook de la ville de Warem. Et on termine avec les rencontres interculturelles liégeoises proposées ce samedi dès 13h sur la place Xavier Neujean de Liège. Un festival familial et décontracté pour profiter d'une journée pleine de découvertes avec des stands associatifs, des animations, des activités pour tous comme un village associatif, une fresque collective, un atelier grimage et des concerts. Retrouvez les infos sur le site crippel.be.
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Quel bonheur de passer une nouvelle semaine avec vous ici sur LFM. Je m'appelle Jérémy Kiffel avec à l'instant Thomas Hamilton. She wants me. Quand on vous dit que la région wallonne a du talent, ça en est l'exemple avec Thomas là. Bon, je suis très content de vous retrouver. Nous sommes le 8 juin. La Coupe du Monde de football est en approche, monsieur, dame. On est ensemble jusqu'à 19h et comme d'hab, le max de bons plans, d'anecdotes, de rendez-vous. Et vous avez la priorité. Vous discutez avec nous sur la page Facebook de LFM. The Weeknd à suivre avec les Daft Punk. Je sens que ça vient. Je fais la traduction. I feel it coming. Madonna en mode holiday. Et puis, frérot de la Vega, voici Sweet Darling.

FM avec The Weeknd et les Daft Punk à l'instant. Merci Fred qui me fait tourner les petites infos que vous retrouverez tout à l'heure avec Elena dans l'agenda notamment. Hein. Le salon Made in Belgium est organisé durant tout le week-end. Ce sera au Hall des Criés de Herve, le salon de l'artisanat qui est l'événement incontournable pour célébrer, valoriser et promouvoir l'excellence de l'artisanat belge dans toute sa diversité. 90 exposants seront là, toutes les saveurs du terroir et les gestes des vieux métiers. Les infos sont sur le site paysdeherve.be. On va se régaler. Voici là mes petites sœurs.

0: LFM avec les Models en mode Fame. The Superman Lovers sont assurés avec One Republic en mode Starlight. Vous restez avec nous ici sur LFM. On va marquer une très courte pause et se retrouver dans un instant pour parler de ce lundi. À tout de suite.
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LFM, qu'est-ce qu'ils ont bien fait de sortir cette nouvelle version des Superman Lovers avec One Republic. C'était Starlight, Indochine, Alex Warren et Asia. C'est la suite du programme de ce lundi 8 juin, journée mondiale de l'océan. Aujourd'hui, sous l'océan, anniversaire de Bonnie Tyler, tiens. Turn around. 76 ans pour Bonnie Tyler. On espère que ses soucis de santé vont mieux. Kanye West, 49 ans. L'anniversaire aussi d'Amory Vasselli, de Novatia, d'Agnès Soral, d'Amélie Etas. C'est elle que vous voyez dans Scène de ménage, la femme du pharmacien. Différence d'âge et tout. Ça y est, vous la remettez. Et puis c'est aussi l'anniversaire de Fanny. Fanny, vous ne la connaissez peut-être pas, mais nous on la connaît. C'est une auditrice. Et c'est vous, nos stars. On l'embrasse. Elle est en mode agent de la fonction. Voilà, elle bosse encore là en ce moment avec LFM à Liège. Bon courage. Voici Asia.

LFM avec le groupe Indochine, Nicolas Sirkis en mode l'aventurier, Christophe Willem arrive, Katy Perry également Chain, But The Rhythm, ce sera la suite pour vous sur LFM, alors vous restez bien évidemment avec nous. Samedi dès 8h30, Warem vous invite à sa journée des familles, 15e édition Hexapoda, et à la maison Zéro Déchet, exceptionnellement leurs portes seront ouvertes gratuitement. Voilà, c'est quand même pas mal ça. Histoire de découvrir les nombreux services sociaux. Warémiens, les amis. C'est la journée famille, spectacle, chapeau bavard. Enfin voilà, si vous voulez plus d'infos, la page Facebook de la ville de Warém. Les amis, on enchaîne nous ensemble avec Katy Perry.

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1: Bonjour Jérémy, bonjour à tous. Valérie Glatini affirme vouloir retisser du lien avec les enseignants et les élèves. Alors que les actions ont repris ce lundi dans les écoles et qu'une manifestation pacifique contre les violences policières se déroule cet après-midi à Bruxelles, la ministre en charge de l'enseignement en Fédération Wallonie-Bruxelles a fait part de sa volonté de retisser du lien avec les enseignants et les élèves. On va multiplier les rencontres, y compris avec les jeunes, pour expliquer ce qu'on a fait et pourquoi on l'a fait. Il faut arrêter de se mettre la tête dans le sable. Nous devons retrouver une capacité à réinvestir dans l'école, a-t-elle déclaré ce lundi sur le plateau de BX1. Concernant le décret programme, toujours huit constitutionnalistes dénoncent une violation frontale du règlement parlementaire. Ils dénoncent la manière dont le texte a été adopté au Parlement de la Fédération Wallonie-Bruxelles, indique la RTBF. Dans une lettre adressée au président de l'Assemblée, ils pointent deux violations du règlement parlementaire et appellent à un retour au respect strict des procédures démocratiques. Selon eux, il y a deux infractions, le non-respect du délai imposé entre l'approbation du rapport en commission et le débat en séance plénière, ainsi que l'absence d'attente de l'avis du Conseil d'État avant la finalisation de la procédure. Plus de 48 heures après l'incendie qui s'est déclenché dans un entrepôt à Anderlecht, les services d'identification des victimes étaient toujours à la recherche de victimes dans les décombres ce lundi. Au moins deux corps ont été retrouvés dans les restes de l'incendie survenu à Anderlecht ce samedi, celui d'un homme et de son fils. Les circonstances exactes de cet incendie restent à déterminer. Le parquet de Bruxelles indique avoir saisi un juge d'instruction à la suite de cette découverte. Une instruction judiciaire a été ouverte afin de faire toute la lumière sur les circonstances du drame. À l'étranger, Patrick Bruel, placé en garde à vue ce matin dans le cadre des plaintes pour violences sexuelles. L'information a été révélée par France Info. Les enquêteurs doivent notamment interroger le chanteur sur plusieurs plaintes récemment centralisées par le parquet de Nanterre. Parmi elles figurent des accusations de tentatives de viol et d'agression sexuelle portant sur des faits présumés qui se seraient déroulés entre 1997 et 2012. Les Diables Rouges ont pris leur envol pour Seattle ce vendredi. Seattle, où la sélection belge a établi son camp de base aux États-Unis pour la prochaine Coupe du Monde. En raison du décalage horaire de 9h, les Diables arriveront dans la soirée dans l'état de Washington, alors qu'il sera déjà tard dans la nuit en Belgique. Les Diables Rouges débuteront leur mondial lundi prochain contre l'Égypte, un match qui se jouera à 21h, heure belge.
2: 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La météo.
1: Ce soir, quelques averses pouvant être orageuses persisteront, surtout dans la moitié est du pays. Plus tard dans la soirée, le temps deviendra partout plus sec, avec quelques éclaircies. Cette nuit, le ciel sera partiellement nuageux, avec encore le risque d'un peu de pluie ou d'une averse sur le sud-est. Côté température, les minima de la nuit prochaine se situeront autour de 11 degrés dans les arrondissements de Liège, Ouistreham et en Basse-Meuse. Voilà qui clôture ces informations. Tout de suite, retour à la musique avec Jérémy.
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Ici c'est LFM et on est bien avec un instant Shakira et Burna Boy, Die Die, l'hymne de la Coupe du Monde de football. Eh, elle a le nom Shakira, 2010, Waka Waka, 2026, Die Die. Voilà, c'est vivement dans 10, 15 ans, qu'est-ce qu'elle nous fera? Ciel, ciel, je sais pas, on va en trouver, on va lui donner des idées. Bon les amis, très heureux de passer cette nouvelle heure avec vous dans quelques instants. Nouveau bon plan, hein, avec notamment l'occasion pour nous de parler de rencontres interculturelles liégeoises proposées samedi. On aura l'occasion de vous donner tous les détails. Le Zoom Région, Renaud Dubois, l'agenda, Elena est juste avant 17h, la rediff de Quai Novel, Didier, vous savez tout. Jean-Jacques Goldman pour la suite, Sabrina Carpenter et voici Malo pour I Believe sur LFM.

FM. Jean-Jacques Goldman, c'était Bonne Idée. Dans le prochain quart d'heure, Phoenix, Marine et puis Calvin Harris également. Allez, les rencontres interculturelles liégeoises sont proposées ce samedi dès 13h sur la place Xavier Neujean de Liège. Un festival familial et décontracté pour profiter d'une journée pleine de découvertes avec des stands associatifs, des animations, des activités pour tous. Village associatif, fresques collectives. Les infos sont sur le site crippel.be. Nous, on va continuer avec Calvin Harris, voici Fields.

0: Metal FM avec Félix, If I Ever Feel Better. Restez avec nous, Modern Talking, après la pause et après le Zoom Région de Renaud Dubois, tout de suite.
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9: Bonjour Jérémy, bonjour à tous. Le collectif Liège sans pub porte plainte contre une campagne de paris sportifs qu'elle juge illégale. Une information partagée ce lundi par La Dernière Heure. La publicité en question concerne la société active dans les paris sportifs et les jeux de hasard en ligne Bwin. Selon Liège sans pub, cette récente campagne dont certaines affiches se retrouvent à proximité d'établissements scolaires enfreint la législation entrée en vigueur ces derniers mois afin d'encadrer strictement la publicité pour les jeux de hasard. Sur les affiches de cette campagne, les termes liés au pari ont été remplacés par des notions comme sondage ou voter, une stratégie que le collectif considère comme une tentative de contourner l'interdiction de promouvoir les paris sportifs. La plainte a été transmise entre autres au jury d'éthique publicitaire ainsi qu'au bourgmestre de Liège. Les centres de formation Forem ouvrent leurs portes du 9 au 11 juin en province de Liège. 11 centres, dont ceux de Liège, Grasse-Ologne et Serein, proposeront plus de 50 activités afin de permettre aux chercheurs d'emploi de découvrir et de tester des métiers, de rencontrer les équipes et de s'informer sur les débouchés et sur les formations. À cette occasion, le Forem met également en visibilité plus de 5000 places de formation en Wallonie, dont plus de 1500 disponibles dans les centres de Liège, Huy et Verviers. La participation à ces journées est totalement libre, mais l'idéal est tout de même de s'inscrire au préalable via le forem.be. Les visiteurs peuvent néanmoins se présenter le jour même, toute la journée, de 9h à 15h. Les horaires, programmes et l'ensemble des informations sont à retrouver sur le site internet du Forem. Riverains et autorités démunies à Fumal dans la commune de Brève. Plus d'une centaine de caravanes ont élu domicile sur un terrain privé situé route de Warnant à Fumal, le long de la Meugne. Ils sont plus de 200 membres de la communauté de gens du voyage, dont des enfants, à y avoir élu domicile sans aucune autorisation préalable. Un dialogue a pu se nouer entre le bourgmestre de la commune, Xavier Lizin, et les gens du voyage, mais aucune solution n'a été trouvée dans l'immédiat, d'autant plus que la zone où les caravanes se sont installées est inondable. Le bourgmestre prône le dialogue pour trouver une solution au plus vite. Les gens du voyage, eux, ont indiqué leur intention de rester sur place jusqu'au 21 juin. Une marche citoyenne sera organisée à Huy vendredi, organisée par des élèves des enseignements polytechniques de la région. Elle a pour objectif de soutenir les enseignants. Malgré l'approbation du décret programme par les députés de la majorité MR engagée vendredi dernier, peu après 4h du matin au Parlement de la Fédération Wallonie-Bruxelles, la mobilisation des professeurs et de leurs élèves qui fustigent les mesures mesures d'économie dans l'enseignement ne faiblit pas. Ces mesures structurelles, sous l'impulsion de la ministre Glatini, prévoient 500 millions d'euros d'économie sur un budget total de 15 milliards d'euros afin de réduire le déficit de la fédération. La mobilisation Ah oui, ce vendredi se veut avant tout pacifiste. Le parcours de plusieurs kilomètres englobera également plusieurs écoles du secondaire. On termine avec une petite info-service. Les administrations resteront porte close mercredi après-midi dans la commune de Juprel. Une fermeture exceptionnelle à l'occasion de la fête du personnel communal. Tous les services communaux de la commune seront donc fermés dès midi mercredi. Voilà qui clôture ce Zoom Région. Tout de suite, retour à la musique avec Jérémy.

0: quand Warem vous invite à sa journée des familles. Pour cette 15e édition, Hexapoda et la Maison Zéro Déchet vous ouvrent exceptionnellement leurs portes gratuitement afin de découvrir de nombreux services sociaux warémiens à travers des activités nature, des ateliers autour des émotions, un spectacle chapeau bavard, des balades en triporteur ou encore des ateliers de plantation. Retrouvez les infos sur la page Facebook de la ville de Warem. Et on termine avec les rencontres interculturelles liégeoises proposées ce samedi dès 13h sur la place Xavier Neujean de Liège. Un festival familial et décontracté pour profiter d'une journée pleine de découvertes avec des stands associatifs, des animations, des activités pour tous comme un village associatif, une fresque collective, un atelier grimage et des concerts. Retrouvez les infos sur le site crippel.be. On débute cet agenda avec une escale au château de Jehet ce dimanche de 10h à 17h. Les Terres de Meuse vous ouvrent les portes de ce lieu d'exception pour une expérience aussi gourmande qu'insolite. Le temps d'une journée, installez-vous pour un pique-nique au cœur de domaines remarquables et laissez-vous emporter par l'atmosphère unique de ce site chargé d'histoire. À l'occasion de profiter d'un marché de producteurs et artisans locaux, des animations musicales et un pique-nique composé de produits locaux à savourer. À noter qu'il vous sera également possible de visiter l'intérieur du château. Retrouvez les infos sur la page Facebook de la Maison du Tourisme Terre de Meuse. On continue avec le Centre culturel de Sorin qui vous propose ce dimanche à 16h le spectacle intitulé Sous la feuille de salade. Et créé par la compagnie Les Liseuses, ce voyage poétique plonge les tout petits au cœur de l'univers d'un potager. À travers des chants, des marionnettes et des histoires colorées, les enfants partent à la rencontre des choux, des capucines, des framboises et des vers de terre. Retrouvez toutes les infos sur le site Centre culturel de Sorin.be. Et on termine avec une visite du fort de Barchon. Ce dimanche à 14h, partez à la découverte et plongez dans l'histoire captivante du fort de Barchon, un ouvrage militaire impressionnant de la ceinture fortifiée de Liège. Accompagné d'un guide, cette visite vous transportera au cœur de la vie des soldats en temps de guerre. Une sortie idéale pour les passionnés d'histoire, les curieux et les familles en quête d'aventure. Retrouvez les infos sur le site fortbarchon.be.
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0: Rennes FM, FL 65 Blue. Naughty Boy avant 17h et puis aussi Mentissa, les enfants difficiles, c'est ce qui arrivera. Mais si vous n'étiez pas ce matin à l'écoute de l'Ardent Réveil avec Fred, avec également Renaud et Didier Bouclerville, et ben c'est l'heure de la séance de rattrapage de Quai Novel. Didier, allez, allons-y.
1: Et on est parti pour une nouvelle semaine. On accueille comme chaque matin Didier Bouclerville. Bonjour Didier.
2: Salut Fred.
1: Et quelle nouvelle?
2: Mais il va pas mal, il va pas mal. Hein. En fait, ici, c'est un curé qui arrive dans un petit village. Et bon, il est en vacances, il a écrit quelques cartes et il voudrait les envoyer pour que ça aille plus vite. Hein? Autant aller à la poste. Donc il demande, monsieur, pardon monsieur, excusez-moi, pourriez-vous m'indiquer le chemin de la poste, s'il vous plaît? Monsieur, non, désolé monsieur, mais je ne suis pas du village, moi. Donc je ne saurais pas vous dire. Donc il est près d'une dame. Pardon madame, est-ce que vous pourriez m'indiquer le chemin de la poste, s'il vous plaît? Oh non, je suis désolé monsieur, mais je ne suis pas d'ici. D'accord. Et il y a juste un petit monsieur là qui est en train de boire des bières sur un banc. Finalement, il va trouver ce monsieur qui a l'air d'être du village, s'il vous plaît. Pardon monsieur, si vous pourriez m'indiquer le chemin de la poste. Oui, toi. Alors pour la poste, attends, la poste, tu prends ici cette grande rue, ici, tu prends la première à gauche, tu prends à droite, tu fais encore quelques mètres et puis la poste ce sera sur ta droite. Et en effet, le curé va, il suit le chemin indiqué par cet ivrogne, il trouve la poste, et il fait ce qu'il y a à faire, il revient, il se dit, je vais quand même aller remercier ce monsieur, il a la gentillesse. Oui, il lui offre une Bible, voilà mon brave, voilà, lisez ceci, vous verrez, ça vous mènera au chemin du Seigneur. Ouais, c'est ça, pas arriver à la poste, vous verrez, vous voyez au Seigneur.
1: C'est gentil pour commencer la semaine. C'est tout mignon, merci mon Didier.
2: Et quand même.
1: Et quand même.
2: Come back.

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1: Bonjour Jérémy, bonjour à tous. Valérie Glatini affirme vouloir retisser du lien avec les enseignants et les élèves. Alors que les actions ont repris ce lundi dans les écoles et qu'une manifestation pacifique contre les violences policières se déroule cet après-midi à Bruxelles, la ministre en charge de l'enseignement en Fédération Wallonie-Bruxelles a fait part de sa volonté de retisser du lien avec les enseignants et les élèves. On va multiplier les rencontres, y compris avec les jeunes, pour expliquer ce qu'on a fait et pourquoi on l'a fait. Il faut arrêter de se mettre la tête dans le sable. Nous devons retrouver une capacité à réinvestir dans l'école, a-t-elle déclaré ce lundi sur le plateau de BX1. Concernant le décret programme, toujours 8 constitutionnalistes dénoncent une violation frontale du règlement parlementaire. Ils dénoncent la manière dont le texte a été adopté au Parlement de la Fédération Wallonie-Bruxelles, indique la RTBF. Dans une lettre adressée au président de l'Assemblée, ils pointent 2 violations du règlement parlementaire et appellent à un retour au respect strict des procédures démocratiques. Selon eux, il y a 2 infractions, le non-respect du délai imposé entre l'approbation du rapport en commission et le débat en séance plénière, ainsi que l'absence d'attente de l'avis du Conseil d'État avant la finalisation de la procédure. Plus de 48 heures après l'incendie qui s'est déclenché dans un entrepôt à Anderlecht, les services d'identification des victimes étaient toujours à la recherche de victimes dans les décombres ce lundi. Au moins 2 corps ont été retrouvés dans les restes de l'incendie survenu à Anderlecht ce samedi, celui d'un homme et de son fils. Les circonstances exactes de cet incendie restent à déterminer. Le parquet de Bruxelles indique avoir saisi un juge d'instruction à la suite de cette découverte. Une instruction judiciaire a été ouverte afin de faire toute la lumière sur les circonstances du drame. À l'étranger, Patrick Bruel, placé en garde à vue ce matin dans le cadre des plaintes pour violences sexuelles. L'information a été révélée par France Info. Les enquêteurs doivent notamment interroger le chanteur sur plusieurs plaintes récemment centralisées par le parquet de Nanterre. Parmi elles figurent des accusations de tentatives de viol et d'agression sexuelle portant sur des faits présumés qui se seraient déroulés entre 1997 et 2012. Les Diables Rouges ont pris leur envol pour Seattle ce vendredi. Seattle, où la sélection belge a établi son camp de base aux États-Unis pour la prochaine Coupe du Monde. En raison du décalage horaire de 9h, les Diables arriveront dans la soirée dans l'état de Washington, alors qu'il sera déjà tard dans la nuit en Belgique. Les Diables Rouges débuteront leur mondial lundi prochain contre l'Égypte, un match qui se jouera à 21h, heure belge.
2: 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La météo.
1: Ce soir, quelques averses pouvant être orageuses persisteront, surtout dans la moitié est du pays. Plus tard dans la soirée, le temps deviendra partout plus sec, avec quelques éclaircies. Cette nuit, le ciel sera partiellement nuageux, avec encore le risque d'un peu de pluie ou d'une averse sur le sud-est. Côté température, les minima de la nuit prochaine se situeront autour de 11 degrés dans les arrondissements de Liège, Ouistreham et en Basse-Meuse. Voilà qui clôture ces informations. Tout de suite, retour à la musique avec Jérémy.
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bienvenue à tous et merci pour votre fidélité à LFM avec David Guetta à l'instant aux côtés d'Avamax et d'Alphaville, Forever Young. Jeanne Mas, Bruno Mars, Nadia, ils seront tous là dans le prochain quart d'heure en musique sur LFM. Dans quelques instants, je vous parlerai d'un festival qui vous est... Une escale. Allez, une escale au château de Jeux. Restez avec nous, ça se passera dimanche de 10h à 17h. On vous donnera tous les détails. Pardon. Faut que je fasse attention, moi ça doit peut-être être la clim, j'en sais rien, mais pas terrible tout ça. Bon, et puis évidemment, le Zoom Région, l'agenda d'Elena, puis je vous donnerai aussi un chiffre du jour, on ira faire un tour en Irlande, tiens, où il y a eu un record du monde qui a été fait. Voici Nadia, et c'est parti.

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FM, Jeanne Masse, toute première fois. The Weeknd, Mado et Bobby Brown sont à suivre dans un instant. Vous restez avec nous sur LFM. Allez, on va au château de Jouy. Dimanche, 10h-17h, les Terres de Meuse vous ouvrent les portes de ce lieu d'exception pour une expérience aussi gourmande qu'insolite. Journée, vous allez vous installer, pique-nique au cœur de domaines remarquables. Vous allez avoir une atmosphère juste exceptionnelle. Facebook de la Maison du Tourisme Terres de Meuse pour en savoir un petit peu plus. Enchaînons avec Bobby Brown.

0: sur LFM, c'était The Weeknd. Ah, c'est très bon ça, Your Eyes. Janet Jackson, Hoops Now, ce sera la suite. On fait une petite pause et le Zoom Région de Renaud Dubois arrive.
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4: Bonjour Jérémy, bonjour à tous. Le collectif Liège sans pub porte plainte contre une campagne de paris sportifs qu'elle juge illégale. Une information partagée ce lundi par La Dernière Heure. La publicité en question concerne la société active dans les paris sportifs et les jeux de hasard en ligne Bwin. Selon Liège sans pub, cette récente campagne dont certaines affiches se retrouvent à proximité d'établissements scolaires enfreint la législation entrée en vigueur ces derniers mois afin d'encadrer strictement la publicité pour les jeux de hasard. Sur les affiches de cette campagne, les termes liés au pari ont été remplacés par des notions comme sondage ou voter, une stratégie que le collectif considère comme une tentative de contourner l'interdiction de promouvoir les paris sportifs. La plainte a été transmise entre autres au jury d'éthique publicitaire ainsi qu'au bourgmestre de Liège. Les centres de formation Forem ouvrent leurs portes du 9 au 11 juin en province de Liège. 11 centres, dont ceux de Liège, Grasse-Ologne et Serein, proposeront plus de 50 activités afin de permettre aux chercheurs d'emploi de découvrir et de tester des métiers, de rencontrer les équipes et de s'informer sur les débouchés et sur les formations. À cette occasion, le Forem met également en visibilité plus de 5000 places de formation en Wallonie, dont plus de 1500 disponibles dans les centres de Liège, Huy et Verviers. La participation à ces journées est totalement libre, mais l'idéal est tout de même de s'inscrire au préalable via le forem.be. Les visiteurs peuvent néanmoins se présenter le jour même, toute la journée, de 9h à 15h. Les horaires, programmes et l'ensemble des informations sont à retrouver sur le site internet du Forem. Riverains et autorités démunis à Fumal dans la commune de Brève. Plus d'une centaine de caravanes ont élu domicile sur un terrain privé situé route de Warnan à Fumal, le long de la Meugne. Ils sont plus de 200 membres de la communauté de gens du voyage, dont des enfants, à y avoir élu domicile sans aucune autorisation préalable. Un dialogue a pu se nouer entre le bourgmestre de la commune, Xavier Lizin, et les gens du voyage, mais aucune solution n'a été trouvée dans l'immédiat, d'autant plus que la zone où les caravanes se sont installées est inondable. Le bourgmestre prône le dialogue pour trouver une solution au plus vite. Les gens du voyage, eux, ont indiqué leur intention de rester sur place jusqu'au 21 juin. Une marche citoyenne sera organisée à Huy vendredi, organisée par des élèves des enseignements polytechniques de la région. Elle a pour objectif de soutenir les enseignants. Malgré l'approbation du décret programme par les députés de la majorité MR engagée vendredi dernier, peu après 4h du matin au Parlement de la Fédération Wallonie-Bruxelles, la mobilisation des professeurs et de leurs élèves qui fustigent les mesures d'économie dans l'enseignement ne faiblit pas. Ces mesures structurelles, sous l'impulsion de la ministre Glatini, prévoient 500 millions d'euros d'économies sur un budget total de 15 milliards d'euros afin de réduire le déficit de la fédération. La mobilisation à Huy ce vendredi se veut avant tout pacifiste. Le parcours de plusieurs kilomètres englobera également plusieurs écoles du secondaire. On termine avec une petite info-service. Les administrations resteront porte-close mercredi après-midi dans la commune de Juprel. Une fermeture exceptionnelle à l'occasion de la fête du personnel communal. Tous les services communaux de la commune seront donc fermés dès midi mercredi. Voilà qui clôture ce Zoom Région. Tout de suite, retour à la musique avec Jérémy.

0: sur LFM, c'était Janet Jackson en mode Oops Now. Bougez pas, Soprano, à nos héros du quotidien, c'est juste après l'agenda.
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2: Bonjour à tous. On débute cet agenda avec le petit Montmartre qui s'invite tout le week-end à Sorin. Organisé par le syndicat d'initiative et le centre culturel, ce rendez-vous met à l'honneur les artistes sarrésiens et vous permettra de découvrir les sculpteurs, peintres, dessinateurs, illustrateurs, photographes, poètes, musiciens et comédiens. Une belle occasion de vous balader à travers les différents quartiers de Sorin, à travers les œuvres de plus de 100 artistes d'ici et d'ailleurs. Retrouvez les infos sur le site sisorin.be. Ce week-end, ne manquez pas non plus le Salon Nature et Bien-être de Huy, un véritable salon convivial qui rassemble de nombreux exposants et professionnels de la région. Baladez-vous à travers les différents stands et découvrez des artisans et praticiens spécialisés dans la santé naturelle, le développement personnel et les produits de soins, des conférences et ateliers pour découvrir de nouvelles approches du mieux-être en passant par les produits naturels locaux. Rendez-vous à la salle du Vieux Charbonnage de Huy et retrouvez les infos sur la page Facebook du Salon Nature et Bien-être. Et on termine avec une balade commentée du Vieux Centre à Amay ce dimanche. Découvrez cet espace privatif que s'étaient réservés les chanoines autour de la collégiale et qui conserve encore de très belles maisons classées du 18e siècle. Plongez dans le Vieux Centre et les alentours de la collégiale, les maisons classées, le vieux quartier, et retrouvez les infos sur le site amay.be.
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0: sur LFM. Médélic pour Bye Bye. Il y a Rory qui arrive, plus jamais. Tiens, ça fait plaisir parce que régulièrement dans cette émission, Renaud, il peut intervenir. Allons-y, Renaud, son invité, c'est parti.
1: On se dirige vers Warem aujourd'hui pour parler de la 15e édition de la Journée des Familles qui se déroulera le samedi 13 juin. Cette Journée des Familles de Warem célèbre sa 15e édition autour du thème « Les pieds sur terre, la tête ailleurs ». Pour parler de ce thème et du programme de la journée, nous sommes en ligne avec Virginie Wattier, responsable de communication à la ville de Warem. Bonjour Virginie.
2: Bonjour.
1: Alors cela fait 15 ans que la Journée des Familles existe à Warem. Quel est le principe de cet événement qui est maintenant bien établi dans la commune?
2: Oui, bien voilà. Donc c'est vraiment une journée qui est axée sur les familles. Donc c'est une matinée en fait qu'on met en place et où on propose une série d'animations pour les enfants et pour les parents.
1: Alors à quoi s'attendre pour cette édition 2026? On l'a dit, c'est le 15e anniversaire. Quel sera un petit peu le programme?
2: Alors là, ce qui est un peu spécial cette année, c'est que ça se passe sur le site d'Hexapoda et de la Maison du Zéro Déchet. Donc Hexapoda, c'est le plus grand musée d'insectes en Belgique. Et donc vous aurez la possibilité d'admirer les insectes aussi bien dans le musée que dans le jardin qui sera ouvert aux familles. Et ainsi que sur le site de la Maison du Zéro Déchet. Et là, vous aurez l'occasion de comprendre et de pouvoir réduire vos déchets.
1: Alors, sur la matinée, il y aura aussi pas mal d'animations un peu pour tous les âges, hein, si j'ai bien compris.
2: Oui, tout à fait. Donc, ça sera des animations, des jeux, des ateliers bricolage, des spectacles, ainsi que la remise des primes de naissance aux nouveaux petits Warémiens.
1: Voilà, donc les tout nouveaux Warémiens seront également mis à l'honneur lors de cette journée. Un programme varié qui est destiné à toutes les tranches d'âge. Petite tradition aussi à la Journée des Familles, on démarre la journée tout en gourmandise.
2: Oui, tout à fait. On vous attend dès 8h30 pour un brunch délicieux au prix démocratique de 2€ par personne. Et c'est bien évidemment gratuit pour les enfants.
1: Où peut-on retrouver le programme complet et les informations qui concernent l'événement pour les familles qui voudraient organiser leur week-end à l'avance?
2: Alors, vous retrouverez toutes les informations sur le site internet de la ville de Warem, donc www.warem.be, ainsi que sur la page Facebook La Journée des Familles.
1: Alors, dernière information, mais qui n'est pas sans importance, il y aura des navettes pour amener sur place ceux qui n'ont pas de voiture.
2: Oui, tout à fait. Donc, des navettes seront organisées à partir de la gare de Warem, ces navettes sont gratuites. Et elles seront organisées de 9 à 10 heures.
1: La Journée des Familles de Warem, c'est le samedi 13 juin à Hexapoda et à la Maison du Zéro Déchet. Toutes les informations, on les retrouve sur la page Facebook Journée des Familles de Warem, 15e édition, ou sur le www.warem.be. Merci Virginie Wattier de nous avoir accordé quelques minutes aujourd'hui. On vous souhaite une très belle journée des familles, samedi 13 juin.

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1: Bonjour Jérémy, bonjour à tous. Valérie Glatini affirme vouloir retisser du lien avec les enseignants et les élèves. Alors que les actions ont repris ce lundi dans les écoles et qu'une manifestation pacifique contre les violences policières se déroule cet après-midi à Bruxelles, la ministre en charge de l'enseignement en Fédération Wallonie-Bruxelles a fait part de sa volonté de retisser du lien avec les enseignants et les élèves. On va multiplier les rencontres, y compris avec les jeunes, pour expliquer ce qu'on a fait et pourquoi on l'a fait. Il faut arrêter de se mettre la tête dans le sable. Nous devons retrouver une capacité à réinvestir dans l'école, a-t-elle déclaré ce lundi sur le plateau de BX1. Concernant le décret programme, toujours huit constitutionnalistes dénoncent une violation frontale du règlement parlementaire. Ils dénoncent la manière dont le texte a été adopté au Parlement de la Fédération Wallonie-Bruxelles, indique la RTBF. Dans une lettre adressée au président de l'Assemblée, ils pointent deux violations du règlement parlementaire et appellent à un retour au respect strict des procédures démocratiques. Selon eux, il y a deux infractions, le non-respect du délai imposé entre l'approbation du rapport en commission et le débat en séance plénière, ainsi que l'absence d'attente de l'avis du Conseil d'État avant la finalisation de la procédure. Plus de 48 heures après l'incendie qui s'est déclenché dans un entrepôt à Anderlecht, les services d'identification des victimes étaient toujours à la recherche de victimes dans les décombres ce lundi. Au moins deux corps ont été retrouvés dans les restes de l'incendie survenu à Anderlecht ce samedi, celui d'un homme et de son fils. Les circonstances exactes de cet incendie restent à déterminer. Le parquet de Bruxelles indique avoir saisi un juge d'instruction à la suite de cette découverte. Une instruction judiciaire a été ouverte afin de faire toute la lumière sur les circonstances du drame. À l'étranger, Patrick Bruel, placé en garde à vue ce matin dans le cadre des plaintes pour violences sexuelles. L'information a été révélée par France Info. Les enquêteurs doivent notamment interroger le chanteur sur plusieurs plaintes récemment centralisées par le parquet de Nanterre. Parmi elles figurent des accusations de tentatives de viol et d'agression sexuelle portant sur des faits présumés qui se seraient déroulés entre 1997 et 2012. Les Diables Rouges ont pris leur envol pour Seattle ce vendredi. Seattle, où la sélection belge a établi son camp de base aux États-Unis pour la prochaine Coupe du Monde. En raison du décalage horaire de 9h, les Diables arriveront dans la soirée dans l'état de Washington, alors qu'il sera déjà tard dans la nuit en Belgique. Les Diables Rouges débuteront leur mondial lundi prochain contre l'Égypte, un match qui se jouera à 21h, heure belge.
2: 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La météo.
1: Ce soir, quelques averses pouvant être orageuses persisteront, surtout dans la moitié est du pays. Plus tard dans la soirée, le temps deviendra partout plus sec, avec quelques éclaircies. Cette nuit, le ciel sera partiellement nuageux, avec encore le risque d'un peu de pluie ou d'une averse sur le sud-est. Côté température, les minima de la nuit prochaine se situeront autour de 11 degrés dans les arrondissements de Liège, Ouistreham et en Basse-Meuse. Voilà qui clôture ces informations. Tout de suite, retour à la musique avec Jérémy.
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Avamax, Loving Myself, dernière heure à passer avec vous, avec toujours autant de bons plans, d'anecdotes. Tiens, par exemple, dans quelques instants, on parlera du centre culturel de Serein qui vous propose un beau rendez-vous dimanche. Restez là. Et puis les rendez-vous habituels, Zoom Région et Agenda. Voici Corneille, seul au monde sur LFM.

fin de journée, bon retour à la maison avec les quelques bouchons en sortie de Liège là. Hein. Ça bouchonne par endroits. Patience, prudence, Khaled, Aïcha à l'instant. Enrique Iglesias, Lynn ou bien encore Denzel, Pump It Up, ce sera la suite pour vous. Le Centre Culturel de Serein vous propose dimanche à 16h le spectacle intitulé Sous la feuille de salade, créé par la compagnie Les Liseuses, un voyage poétique qui plonge les tout petits au cœur de l'univers d'un potager. Ça va être un super rendez-vous, les amis. Les infos sont sur le site centreculturel de Serein.be. Allez, on va poursuivre avec Denzel,

0: Bailamos, les Tears for Fears à suivre juste après le Zoom Région de Renaud Dubois.
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6: Bonjour Jérémy, bonjour à tous. Le collectif Liège sans pub porte plainte contre une campagne de paris sportifs qu'elle juge illégale. Une information partagée ce lundi par La Dernière Heure. La publicité en question concerne la société active dans les paris sportifs et les jeux de hasard en ligne Bwin. Selon Liège sans pub, cette récente campagne dont certaines affiches se retrouvent à proximité d'établissements scolaires enfreint la législation entrée en vigueur ces derniers mois afin d'encadrer strictement la publicité pour les jeux de hasard. Sur les affiches de cette campagne, les termes liés au pari ont été remplacés par des notions comme sondage ou voter, une stratégie que le collectif considère comme une tentative de contourner l'interdiction de promouvoir les paris sportifs. La plainte a été transmise entre autres au jury d'éthique publicitaire ainsi qu'au bourgmestre de Liège. Les centres de formation Forem ouvrent leurs portes du 9 au 11 juin en province de Liège. 11 centres, dont ceux de Liège, Grasse-Ologne et Serein, proposeront plus de 50 activités afin de permettre aux chercheurs d'emploi de découvrir et de tester des métiers, de rencontrer les équipes et de s'informer sur les débouchés et sur les formations. À cette occasion, le Forem met également en visibilité plus de 5000 places de formation en Wallonie, dont plus de 1500 disponibles dans les centres de Liège, Huy et Verviers. La participation à ces journées est totalement libre, mais l'idéal est tout de même de s'inscrire au préalable via le forem.be. Les visiteurs peuvent néanmoins se présenter le jour même, toute la journée, de 9h à 15h. Les horaires, programmes et l'ensemble des informations sont à retrouver sur le site internet du Forem. Riverains et autorités démunis à Fumal dans la commune de Brèves. Plus d'une centaine de caravanes ont élu domicile sur un terrain privé situé route de Warnant à Fumal, le long de la Meugne. Ils sont plus de 200 membres de la communauté de gens du voyage, dont des enfants, à y avoir élu domicile sans aucune autorisation préalable. Un dialogue a pu se nouer entre le bourgmestre de la commune, Xavier Lizin, et les gens du voyage, mais aucune solution n'a été trouvée dans l'immédiat, d'autant plus que la zone où les caravanes se sont installées est inondable. Le bourgmestre prône le dialogue pour trouver une solution au plus vite. Les gens du voyage, eux, ont indiqué leur intention de rester sur place jusqu'au 21 juin. Une marche citoyenne sera organisée à Huy vendredi, organisée par des élèves des enseignements polytechniques de la région. Elle a pour objectif de soutenir les enseignants. Malgré l'approbation du décret programme par les députés de la majorité MR engagée vendredi dernier, peu après 4 heures du matin au Parlement de la Fédération Wallonie-Bruxelles, la mobilisation des professeurs et de leurs élèves qui fustigent les mesures d'économie dans l'enseignement ne faiblit pas. Ces mesures structurelles, sous l'impulsion de la ministre Glatini, prévoient 500 millions d'euros d'économies sur un budget total de 15 milliards d'euros afin de réduire le déficit de la fédération. La mobilisation à Huy ce vendredi se veut avant tout pacifiste. Le parcours de plusieurs kilomètres englobera également plusieurs écoles du secondaire. On termine avec une petite info-service. Les administrations resteront porte close mercredi après-midi dans la commune de Juprelles. Une fermeture exceptionnelle à l'occasion de la fête du personnel communal. Tous les services communaux de la commune seront donc fermés dès midi mercredi. Voilà qui clôture ce Zoom Région. Tout de suite, retour à la musique avec Jérémy.

0: sur LFM, c'était les Tears for Fears. Mylène Farmer, l'amour n'est rien, ce sera juste après l'agenda. On retrouve Elena.
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2: Bonjour à tous. On commence cet agenda avec le salon Made in Belgium organisé durant tout le week-end au hall des Criées de Herve. Ce salon de l'artisanat est l'événement incontournable pour célébrer, valoriser et promouvoir l'excellence de l'artisanat belge dans toute sa diversité. Au travers de 90 exposants, retrouvez toutes les saveurs du terroir et les gestes des vieux métiers. Retrouvez les infos sur le site paysdeherve.be. Ce samedi de 8h30 à 13h30, Warem vous invite à sa journée des familles. Pour cette 15e édition, Hexapoda et la Maison Zéro Déchet vous ouvrent exceptionnellement leurs portes gratuitement afin de découvrir de nombreux services sociaux warémiens à travers des activités nature, des ateliers autour des émotions, un spectacle chapeau bavard, des balades en triporteur ou encore des ateliers de plantation. Retrouvez les infos sur la page Facebook de la ville de Warem. Et on termine avec les rencontres interculturelles liégeoises proposées ce samedi dès 13h sur la place Xavier Neujean de Liège. Un festival familial

0: immersive, un atelier grimage et des concerts. Retrouvez les infos sur le site crippel.be.
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Céline Dion. Ah, merci à la programmation de me permettre de terminer l'émission avec ce titre culte de 95, Céline Dion, pour que tu m'aimes encore. De retour sur scène en septembre, octobre prochain à Paris, la Défense Arena, et en mai 2027 également, du grand Céline comme on l'aime. J'ai été ravi de passer ce moment avec vous. J'aurai le plaisir de revenir demain, même heure, même lieu. D'ici là, portez-vous bien. N'oubliez pas de vous réveiller avec mes copains demain matin. Hein. L'ardent réveil, que du bonheur avec Fred, avec Renaud, avec Didier Beauclainville. Je vous dis au revoir avec Angèle notamment et avec Ed Sheeran. Shiver, à demain. Ciao, ciao.

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